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Bonjour à tous, n'oubliez pas la fête des Fernands ce 27 juin. Intelligents, travailleurs, il manque un peu de spontanéité, les Fernands. Ce sont des introvertis repliés sur eux-mêmes, ils sont généreux, ont le goût du raffinement et du luxe. Peu enclins aux grandes effusions, ils peuvent paraître froids et lointains. Les Fernands sont persuadés d'avoir raison et ont tendance à tout savoir. Approuvez-les et ils vous trouveront épatants. Ça s'est passé un 27 juin, la machine à remonter le temps est enclenchée, on s'arrête sur l'année 1594, marquée par le sacre du roi de France Henri IV. 1905, mutinerie à bord du cuirassé Potemkin en Russie. 1956, création de la vignette automobile pour la durée d'un an pour venir en aide aux personnes âgées. 1964, création de l'ORTF, office de radiodiffusion télévision française. 1971, en football, l'Olympique de Marseille est champion de France. 1988, collision de deux trains de banlieue à la gare de Lyon à Paris, bilan 56 morts. 1997, sortie du premier tome des aventures d'Harry Potter au Royaume-Uni. 2006, en sport, l'équipe de France de foot bat l'équipe d'Espagne en 8e de finale de la Coupe du Monde, 3-1. Et puis en 2007, 5 alpinistes trouvent la mort dans le massif des Écrins dans les Hautes-Alpes. Bon anniversaire à deux pilotes de Formule 1, à l'allemand Nico Rosberg et l'anglais Johnny Herbert, et aussi à l'actrice Isabelle Adjani. Avant de se quitter, le dicton du jour, temps de la Saint-Fernand, chaleur et soleil riant. Très belle journée à tous, à demain.

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1: Horoscope de ce samedi, on débute avec les béliers. Un projet personnel prendra de l'ampleur aujourd'hui. Les taureaux, une ambiance très festive va vous faire du bien. Les gémeaux, aujourd'hui, un échange amusant restera dans les mémoires. Les cancers, un moment de tendresse vous attend en ce samedi. Les lions, une activité dynamique rechargera vos batteries. Vierge, une découverte enrichissante éveillera votre intérêt. Les balances, un rapprochement pourrait se produire aujourd'hui. Scorpion, une réussite va vous rendre particulièrement fier. Sagittaire, en ce samedi, votre spontanéité créera de belles opportunités. Les Capricornes, une journée sereine favorisera le repos. Verseau, une surprise familiale pourrait arriver aujourd'hui. Et enfin les Poissons, une envie nouvelle va stimuler votre motivation. Avec tout ça, belle journée, un très bon samedi.
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1: Bonjour à tous, n'oubliez pas la fête des Fernands ce 27 juin. Intelligents, travailleurs, il manque un peu de spontanéité, les Fernands. Ce sont des introvertis repliés sur eux-mêmes, ils sont généreux, ont le goût du raffinement et du luxe. Peu enclins aux grandes effusions, ils peuvent paraître froids et lointains. Les Fernands sont persuadés d'avoir raison et ont tendance à tout savoir. Approuvez-les et ils vous trouveront épatants. Ça s'est passé un 27 juin, la machine à remonter le temps est enclenchée. On s'arrête sur l'année 1594, marquée par le sacre du roi de France Henri IV. 1905, mutinerie à bord du cuirassé Potemkin en Russie. 1956, création de la vignette automobile pour la durée d'un an pour venir en aide aux personnes âgées. 1964, création de l'ORTF, office de radiodiffusion télévision française. 1971, en football, l'Olympique de Marseille est champion de France. 1988, collision de deux trains de banlieue à la gare de Lyon à Paris, bilan 56 morts. 1997, sortie du premier tome des aventures d'Harry Potter au Royaume-Uni. 2006, en sport, l'équipe de France de foot bat l'équipe d'Espagne en huitième de finale de la Coupe du Monde, 3-1. Et puis en 2007, 5 alpinistes trouvent la mort dans le massif des Écrins dans les Hautes-Alpes. Bon anniversaire à deux pilotes de Formule 1, à l'allemand Nico Rosberg et l'anglais Johnny Herbert, et aussi à l'actrice Isabelle Adjani. Avant de se quitter, le dicton du jour, temps de la Saint-Fernand, chaleur et soleil riant. Très belle journée à tous, à demain.
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1: Horoscope de ce samedi, on débute avec les béliers. Un projet personnel prendra de l'ampleur aujourd'hui. Les taureaux, une ambiance très festive va vous faire du bien. Les gémeaux, aujourd'hui, un échange amusant restera dans les mémoires. Les cancers, un moment de tendresse vous attend en ce samedi. Les lions, une activité dynamique rechargera vos batteries. Vierge, une découverte enrichissante éveillera votre intérêt. Les balances, un rapprochement pourrait se produire aujourd'hui. Scorpion, une réussite va vous rendre particulièrement fier. Sagittaire, en ce samedi, votre spontanéité créera de belles opportunités. Les Capricornes, une journée sereine favorisera le repos. Verseau, une surprise familiale pourrait arriver aujourd'hui. Et enfin les Poissons, une envie nouvelle va stimuler votre motivation. Avec tout ça, belle journée, un très bon samedi.
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1: Bonjour à tous, j'espère que vous avez passé une bonne semaine. Enfin le week-end comme ça qui fait bien bien plaisir. Eh bien, je m'appelle Manu, on est ensemble jusqu'à 10h comme chaque samedi matin. C'est le MDM entre 8 et 10. Et au programme, il y aura l'éphéméride, l'horoscope, la météo des plages, les pronostics hippiques avec la DMC, bien sûr, les résultats de l'Euromillion, l'Eurodream, ça fait rêver. Et tout ça, c'est à 8h30, donc soyez au rendez-vous. Pour l'heure, histoire de se dire bonjour, voici un gros souvenir, voici Reggie Parker, c'est Ghostbusters sur Neo FM. Allez, c'est la BO de SOS Fantôme. Bonne écoute à tous et bonne grippe!

0: un gros souvenir comme ça qui fait bien plaisir ce matin. Les Reggie Parker avec Ghostbusters sur DOFM. Souvenez-vous, SS Fantôme.
1: Bonjour à tous. N'oubliez pas la fête des Fernands ce 27 juin. Intelligents, travailleurs, il manque un peu de spontanéité, les Fernands. Ce sont des introvertis repliés sur eux-mêmes. Ils sont généreux, ont le goût du raffinement et du luxe. Peu enclins aux grandes effusions, ils peuvent paraître froids et lointains. Les Fernands sont persuadés d'avoir raison et ont tendance à tout savoir. Approuvez-les et ils vous trouveront épatants. Ça s'est passé un 27 juin, la machine à remonter le temps est enclenchée. On s'arrête sur l'année 1594, marquée par le sacre du roi de France Henri IV. 1905, mutinerie à bord du cuirassé Potemkin en Russie. 1956, création de la vignette automobile pour la durée d'un an pour venir en aide aux personnes âgées. 1964, création de l'ORTF, office de radiodiffusion télévision française. 1971, en football, l'Olympique de Marseille est champion de France. 1988, collision de deux trains de banlieue à la gare de Lyon à Paris, bilan 56 morts. 1997, sortie du premier tome des aventures d'Harry Potter au Royaume-Uni. 2006, en sport, l'équipe de France de foot bat l'équipe d'Espagne en huitième de finale de la Coupe du Monde, 3-1. Et puis en 2007, cinq alpinistes trouvent la mort dans le massif des Écrins, dans les Hautes-Alpes. Bon anniversaire à deux pilotes de Formule 1, à l'allemand Nico Rosberg et l'anglais Johnny Herbert, et aussi à l'actrice Isabelle Adjani. Avant de se quitter, le dicton du jour, temps de la Saint-Fernand, chaleur et soleil riant. Très belle journée à tous, à demain.
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L'excellent souvenir signé Pharrell Williams avec Happy à 8h10 sur Neo FM. On est parti pour la météo des plages. Allez, à la plage de l'Hermitage à La Passe, drapeau vert, temps ensoleillé, l'air est à 26, l'eau est à 26, la plage de Boucan, l'air est à 26, l'eau est à 25, on n'a pas d'infos sur le drapeau, la plage de Saint-Paul, pareil, pas d'infos.

15h et 16h avec Musique et Crème, petite émission animée par Claude MC tous les jours de la semaine, du lundi au vendredi, de 15h à 16h sur une seule radio Neo FM. 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Voilà. Bonne écoute à tous, bon week-end, bon courage à tous si vous bossez en ce moment. À 8h12, vous êtes en plein dedans, le MDM qui a débuté depuis 8h exactement. Et ce, jusqu'à 10h, vous avez le choix de la ZIC sur un seul numéro, 06 92 762 425, je répète. 06 92 762 425. Il y a du K-Black pour le son français en préparation avec Melrose Place. Et sur le départ, voici un gros souvenir, Chris Hamzy et Flan Humenant, c'est Gata Only sur Néo.

0: avec Tchekonix sur Neo FM, 8h21. Restez là, voici l'horoscope. A tout de suite, juste après, avec du R2, c'est Ruinard.
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2: Horoscope de ce samedi, on débute avec les béliers. Un projet personnel prendra de l'ampleur aujourd'hui. Les taureaux, une ambiance très festive va vous faire du bien. Les gémeaux, aujourd'hui, un échange amusant restera dans les mémoires. Les cancers, un moment de tendresse vous attend en ce samedi. Les lions, une activité dynamique rechargera vos batteries. Vierge, une découverte enrichissante éveillera votre intérêt. Les balances, un rapprochement pourrait se produire aujourd'hui. Scorpion, une réussite va vous rendre particulièrement fier. Sagittaire, en ce samedi, votre spontanéité créera de belles opportunités. Les Capricornes, une journée sereine favorisera le repos. Verseau, une surprise familiale pourrait arriver aujourd'hui. Et enfin les Poissons, une envie nouvelle va stimuler votre motivation. Avec tout ça, belle journée, un très bon samedi.
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0: Excellent souvenir signé Alabina. Groupe formé en 96. Et celle qui chante, elle s'appelle Ishtar. Pas mal ça quand même. Beau souvenir. Des booms, des baptêmes, des mariages, etc. Juste pour mettre l'ambiance. Allez hop là, 8h30 exactement. Bienvenue à vous tous, bon week-end, beau samedi matin. À vous tous, beau samedi matin. Voilà, on y arrive. À vous tous. Avec une émission spéciale aujourd'hui, un peu animée par la grippe. Malheureusement, c'est comme ça. Colin MC, bonjour.
1: Bonjour Manu et bonjour à tous.
0: Et bonjour la grippe.
1: Oui, alors. Il y a beaucoup de personnes qui sont prises.
0: Oui, c'est vrai. Bon, ça a été la semaine, musique et crème, ça tourne.
1: Oui, toujours. Ça va, oui.
0: Ouais, bien sûr. Bien, impeccable en tout cas.
1: On est toujours en forme.
0: Exactement. Comme chaque samedi matin à 8h30, Claude MC arrive avec les résultats de l'Euro Million, l'Euro Dream aussi, et les pronostics hippiques. On va commencer par les résultats de l'Euro Dream.
1: De l'Euro Dream.
0: Ouais, allez, on t'écoute.
1: Personne n'a gagné.
0: Ah.
1: Oui. Alors, il fallait cocher le 1,
0: ouais.
1: Le 4,
0: ouais.
1: Le 11, mmh. Le 16, mmh. Le 17 et le 38. Et le numéro Dreams, 1. 1, 4, 11, mmh. 16,
0: ouais.
1: 17,
0: ouais.
1: 38, numéro Dreams, 1. Et là, on va passer tout de suite à la super cagnotte de l'été du loto. À 20 millions d'euros, qui a été partagée par tous les gagnants.
0: Ok.
1: 5.
0: Ouais.
1: 14.
0: Ouais.
1: 29.
0: Mmh.
1: 38. 48. 5. 14. 29. 38. 48. Numéro de chance 8. Numéro de chance 8. Voilà. Donc.
0: Numéro de chance ?
1: Oui.
0: Ça s'appelle comme ça ?
1: Oui, c'est le numéro de chance, voilà.
0: Okay,
1: et ensuite,
0: ouais.
1: C'est pas terminé, parce qu'il y avait une cagnotte aussi à l'Euro Million,
0: ah.
1: Qui était à 60 millions d'euros. Elle n'a pas été gagnée.
0: Pas jouée.
1: Non. Vas-y. Et donc, mardi prochain,
0: ouais, ça va
1: en
0: être
1: juin, de... 69 millions d'euros.
0: Pas mal.
1: Voilà. Et les résultats sont 6, 16, 26, 34, 35... Étoile 11, 12, 6, 16, 26, 34, 35, étoile 11, 12. Et quant au My Million, il a été remporté en Nouvelle-Aquitaine.
0: Eh bien voilà, c'était les résultats de l'Euro Dream et de l'Euro Million dans quelques instants, dans 3031 exactement. On se fait le pronostic épique.
1: Oui.
0: Cet après-midi, c'est ça ?
1: Tout à fait.
0: Allez, ben Brick and Lace. Souvenir, voici Love is Wicked.

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0: Le gros classique est signé l'excellent Galantis avec Runaway. Voici la météo jingle, s'il vous plaît.
1: Bonne chance.
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0: Allez, quelques passages nuageux se produisent encore au lever du jour sur la moitié sud de l'île ainsi que sur la côte est, pouvant donner quelques gouttes de Saint-Pierre à Saint-André. Ensuite, le soleil est bien présent et le temps reste agréable et lumineux pour la journée avec quelques nuages qui se développent sur le relief, notamment du sud. Les températures au lever du jour sont plutôt fraîches sur le nord de l'île avec 15 degrés à Saint-Denis et 0 degrés à la plaine des Chicots. Elles sont restées proches des normales dans le sud avec 19 degrés à Saint-Pierre et 20 degrés à Saint-Félix. Les températures maximales sont en légère baisse par rapport à la veille et atteignent 24 à 27 sur le littoral, 18 et 20 dans les siècles, 13 au Maïdo et 14 au volcan. Le vent d'est à sud-est souffle en rafale de 60 à 70 km/h entre Sainte-Rose et Saint-Denis d'un côté et de l'étang Saint-Lé à la pointe des Aigrettes de l'autre côté. L'après-midi, les brises dominent en baie de la Possession et en baie de Saint-Paul. La mer est agitée. Une longue houle de sud-ouest vers 1,50 m vient croiser la houle d'Alizé en journée. La météo sponsorisée par la grippe, s'il vous plaît.
1: Allez, on regarde par la fenêtre comme d'habitude.
0: Eh bien, le soleil tape bien sur le port Saint-Paul, la Possession. Donnez-nous un petit peu, justement, la météo de chez vous. On va y arriver. Donnez-nous. La météo de chez vous sur le canal SMS de la radio 06 92 762 425 762 425. Allez, du soprano en préparation. Et sur le départ, gros classique aussi, Diane Outcast. Voici Girl in Love chez Néo. Bon week-end et bon samedi avec nous.

Le gros classique de Soprano avec French Prince. Souvenez-vous, 8h52. Allez, on enchaîne avec un bon son soleil. Voici Naïka, c'est One Track Mind sur DOFM. Bonne écoute, beau week-end et beau samedi à tous. Le MDM.

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0: un classique comme ça, 1992. Yeah. Allez hop là, il est 9h.
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0: Ouais, effectivement, ça se passe comme ça chaque samedi matin, entre 8h et 10h, arrivé à 9h. La coutume est qu'on vous présente 6 nouveautés, Claude MC en live ici. On a 3 françaises et 3 internationales et on commence direct avec la première nouveauté française.
2: Oui, attention, c'est les tubes de l'été là.
0: Ouais, allez, on t'écoute.
2: Papa London et Gigi Red, elle boit la

0: avait le nouveau son de Soprano que vous découvrez à l'instant sur Neo FM et nulle part ailleurs. Soprano avec DJ, c'est ça?
1: Oui.
0: Dernier son français. Allez, on enchaîne. On quitte la France.
2: Le DJ français Usual. Le britannique Imael Angel et l'américain ultra naté avec Movie to the Sun.

0: David Guetta et le Brésilien Alok.
1: Et la dernière nouveauté.
0: Attention. Gigi Goja et l'Américain Jason Derulo avec leur nouveau tube Michiko.

0: Luigi Goggia et Jason Derulo.
1: Michiko.
0: Yes.
1: Mon fils, c'est ça je crois.
0: Ouais.
1: Dernière nouveauté en tout cas, donc de 9h à 9h15, vous avez des nouveautés comme ça en pleine tête. Ça se passe comme ça ici et nulle part ailleurs sur la radio. Neo FM bien sûr, bienvenue, bon week-end, bon samedi. Manu au micro avec Claude MC bien sûr dans les parages avec ses nouveautés que vous avez le grand plaisir de retrouver chaque semaine entre 15h et 16h dans Musique et Crème avec les pronostics épiques, les résultats de l'Euromillion, l'Eurodream, encore les nouveautés françaises et le mercredi on quitte la France, on prend l'avion, on va un petit peu partout, donc voilà, ça se passe une seule radio, Neo FM bien sûr. Restez là dans les parages, nous on enchaîne avec Tame Impala et Jenny, voici Dracula sur Neo FM, 9h15, je l'ai découvert ici et nulle part ailleurs. 06 92 762 425 pour vous SMS, ça arrive en direct dans les studios. Et bonne écoute.

0: avec la belle voix de Jenny. En featuring avec Tame Impala, c'est Dracula sur Neo FM, vous l'avez découvert ici. En tout cas, on vous souhaite à tous un bon week-end, un bon samedi. Numéro de téléphone, justement, pour nous envoyer votre SMS avant 10h au 06 92 762 425. N'oubliez pas que ce soir, entre 23h et 2h du matin, l'excellent Shaker Dance Club avec Claude MC nous a donné 6 nouveautés. Ça a été pas mal, en tout cas, moi j'ai retenu que Soprano là-dedans. Le son Soprano, tu le mixes avec un excellent Billie Jean.
1: Oui, oui, oui.
0: Michael Jackson, c'est presque le même sample. Hein.
1: Oui, à peu
0: donc
1: près.
0: C'est à retrouver la semaine prochaine en rotation sur votre radio. Et encore une belle nouveauté qui arrive, c'est sorti hier. Voici le nouveau Zao, c'est avec les Magic Systems, c'est Mauvais Caractère. Allez, on écoute.
1: Ah ouais.

Le nouveau Sanzao que vous découvrez à l'instant même sur Neo FM. Première radio à l'avoir passé, la suite. Ah, c'est pas mal ça, la rafleuse. Aya Nakamura. Sexy Nana.

0: encore un son que vous avez découvert ici, bien sûr, sur Neo FM à 9h32. C'est les 4 sailles avec Gabriella sur Neo FM. Allez, il est 9h32, il nous reste un petit peu moins d'une demi-heure à passer ensemble. Encore du bon son dans les oreilles, bien sûr. Bon week-end à tous, bon courage à tous ceux qui tassent. Si vous êtes sur la route, on compte sur vous. Montez le pied, enfin, levez le pied, montez le son. Voilà.
1: Oui, oui, plutôt.
0: Ouais, levez le pied, montez le son. 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Et vous nous avez en direct de Saint-André jusqu'à Saint-Pierre. Allez, bon week-end, bon samedi, tranquillou avec nous. Voici un gros souvenir, c'est New Paradise. Et juste après, on se fait le planning des collectes de sang organisé par l'UFS. Allez hop!

0: Le bon souvenir signé New Paradise, I Love Video sur Neo FM. Et nul pareil, on souhaite à tous un bon week-end, un bon samedi. Et bien sûr, restez bien connectés, Neo FM, comme chaque samedi matin, c'est le MDM entre 8 et 10. Eh bien, on est parti, nous, pour les collectes de sang organisées par l'EFS entre le 27 juin et samedi prochain, samedi 4 juillet. Allez, pour aujourd'hui, il faudra se diriger au gymnase Janowski, c'est au centre nautique de Saint-Joseph de 8h30 à 16h. Lundi 29, à la police municipale, le PK23 à la plaine des Cafaux Tampon de 8h à 13h. Le mardi 30 juin, à la mairie de la Petite-Île, la salle des mariages de Petite-Île de 8h à 13h. Mercredi 1er juillet, au carrefour Grand Est Sainte-Suzanne de 13h à 17h. Jeudi 2 juillet, à l'intermarc de Saint-Gilles-les-Bains de Saint-Paul de 12h à 17h. Le même jour, c'est-à-dire jeudi 2 juillet, à la clinique Saint-Clotilde, à la salle des réunions de Saint-Clotilde de 10h à 14h. Et le vendredi 2 juillet, au carrefour Grand Nord Saint-Clotilde de 9h30 à 17h. Et samedi 4 juillet, au gymnase Stade du Centenaire à l'étang Salé-Léo de 9h à 15h. Voilà. C'était le planning des collectes de sang organisés par l'UFS. Et pour aujourd'hui, n'oubliez pas, ils sont au gymnase Janowski de Centre Nautique de Saint-Joseph de 8h30 à 16h.
1: D'accord.
0: Et si vous voulez téléphoner, vous pouvez composer le 02 62 90 53 92. Je répète, le 02 62 90 53 92. C'est du lundi au vendredi de 8h30 à 17h. C'était le planning des collectes de sang organisé par l'EFS.
1: On y est arrivé.
0: Ouais, c'est ça. Alors, ce soir, Claude MC, le planning, justement. Tombe bien.
1: La découverte des news. Hein,
0: entre 23h et
1: ça, ouais.
0: Faut dire l'heure. 23h.
1: Oui, 23h, ça, ouais.
0: Voilà, c'est quoi?
1: La découverte des news. Okay. Une nouveauté qui sort sur la planète.
0: OK.
1: De l'industrie musicale internationale.
0: Ouais. Ouais.
1: Ensuite, le classement planétaire, les meilleures ventes de singles, Planète Zin, sur la planète. Et après, les remixes, 1h, 2h. Des DJ internationaux.
0: Ah ben ouais. C'est pas mal, un beau programme alors.
1: Oui, voilà le programme.
0: Ok. Eh ben c'est à retrouver sur une seule radio, bien sûr, la fréquence 104.1 FM.
1: Oui.
0: Néo FM.
1: Oui.
0: Attention.
1: Et j'ai quelque chose de très important à faire là, parce qu'avant que j'oublie, je vais souhaiter un joyeux anniversaire à mon ami toujours, François.
0: François, tu veux chanter pour lui?
1: Non, ah. Surtout pas, la pluie ne tombe pas.
0: Ok, ah ça roule, c'est vrai.
1: Ouais.
0: Attends, je regarde.
1: Non, je suis un très mauvais chanteur.
0: Ouais, il y a encore du soleil, ça va. Allez, le son 974, voici 16 Skyrone.

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un gros classique français qu'on aime bien ici sur Neo FM, Escrew. J'aurais pas dit à 9h47. On enchaîne, voici le nouveau son de Théodora, c'est Miss Kitoko. Bonne écoute et bon week-end à tous.

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0: L'excellent XX Temptation sur Neo FM. Un gros souvenir comme ça, 9h57. Il est temps pour nous de se dire au revoir. Rendez-vous la semaine prochaine.
1: Oui, voilà, tout à fait.
0: Oui, voilà, c'est ça. Et rendez-vous ce soir dans le Shake It Dance Club, 23h, 2h du matin, c'est ça?
1: Oui.
0: Et cet après-midi, vous aurez entre 16h et 18h le Nostalgic Mix avec DJ Nicole. Juste après, 18h, 19h, DJ MCF pour le Tropical Sun Mix. Et entre 19h et 20h, c'est Raffoli Funky avec Bertrand du côté des Côtes d'Armor. Et puis, bien sûr, le hit entre 21h et 23h. Et bien sûr, le Chicago Dance Club juste après. Et demain, dimanche, 20h-21h, ne pas rater la FFF.
1: Et, ben, et bon avant de partir,
0: oui, vas-y.
1: Et avant de partir, il y a la cagnotte du loto. 7 millions d'euros à gagner ce soir.
0: Ce soir?
1: Oui.
0: La phrase fétiche?
1: Bon jeu et bonne chance à tous.
0: Voilà, Claude MC. Allez, bon repos cet après-midi. On se quitte.
1: Bon week-end.
0: Ouais, et on se quitte avec le son de Soprano. C'est le nouveau, on a découvert ici. C'est pas mal ça.
1: Oui.
0: Merci DJ. Ciao Claude MC.
1: Bye.
0: Allez, pas mal du tout même. Nouveauté.
1: Yes.

0: Bonjour à Zot, mes espèces Zot les bien. En tout cas, bienvenue à Zot, c'est notre radio associative préférée. Et comme à chaque fois, soit nous donne la parole un groupe, un association ou un artiste. Et j'en dis en face de moi, là, madame, c'est Lille l'artiste. Alors, bonjour madame.
1: Bonjour Manu.
0: Vous voulez bien, moi je m'appelle oui. Manu, exactement. Ah, où, comment on m'appelle?
1: C'est Mazad.
0: Mazad, ok. Donc Mazad, de où vient ou sur centre?
1: Sur Saint-Pierre.
0: D'accord, ok. Oui. Donc là, il va nous en dire pour parler à nous un petit peu de ce qu'on fait. Donc, première question. Bon, oui. Ça parle musique, bien sûr. Et première question qui arrive tout de suite. Pourquoi Mazad? C'est sur autre ça.
1: Ben, Mazad, mon vrai prénom, c'est Marie.
0: Ouais.
1: Et Zad, ben, c'est ma fille, son petit nom gâté, c'est Mazad. Donc, comme je cherche un nom d'artiste, je me dis, mais c'est pas mettre Marie. Il y a beaucoup de filles d'artistes qui appellent Marie.
0: Ah bon?
1: Donc, m'a dit, pourquoi pas Mazad?
0: D'accord.
1: Et comme il vient de la famille aussi de Tantine Zaza, il fait aussi Mazad 2.
0: Ah!
1: Voilà.
0: T'es bien trouvé.
1: Oui, voilà. D'accord, ma vie, okay. Passe bien.
0: Et ouais, c'est vrai.
1: Oui.
0: Bon, en tout cas, elle est unique. Et justement, quand il tape peut-être sur YouTube, tout ça, quand il tape Mazad, n'a rien, qu'un affiche.
1: Oui, voilà.
0: Ok. Donc, ce matin, on l'a dit un petit peu pour parler à nous justement d'un morceau qu'on a senti. Question aussi, pourquoi la musique? Comment on arrive là-dedans? On a longtemps où on chante?
1: Ben oui, depuis petite, mon grand-père, c'est le grand frère de Tantine Zaza, comme me dit Françoise Guimbert. Donc, on a grandi avec lui.
0: D'accord.
1: Dans le quartier de Grandbois. Et donc, il était aime aussi tout qui dit musique, théâtre, tout ça. Donc, depuis petite, il était écoute différents styles de musique. Et m'avait tendance à être souvent avec lui, d'écouter, de suivre à lui, d'écouter tout ce que lui était mettre comme musique. Et donc, ben après, chaque fois, il avait un petit manger de famille, nous toutes réunies. Il était dit à nous, ben avant, il commence à manger, passe à table, à moi, avec une cousine à moi, ben, fais un petit chant, une petite chanson, bien fait un petit truc de théâtre, fais une petite animation. Donc, quelque part, elle a grandi là-dedans aussi, en faisant ça, en fin de compte.
0: Un truc de théâtre? Toute famille, fais un truc de théâtre.
1: Présente un petit truc, ça fait une petite comédie alors.
0: Ah, carrément.
1: Voilà.
0: Oui. Bah, explique-nous un peu comment tu fais ça là. C'est une bonne souvenir alors qu'on l'a.
1: Ben, par exemple, là, un t'es fait la maman, l'autre il fait la copine, tout ça. Et nous fait une petite discussion entre nous, comme un petit théâtre.
0: Carrément.
1: On t'invente depuis petite.
0: Donne toute famille qui arrive le midi, qui a fini de manger un bon repas et jeu de domino, là-bas, et jeu de théâtre.
1: Avant manger, ça c'était comme une petite animation.
0: Okay.
1: Voilà, t'es dit à moi, ben, présente une affaire.
0: Tant qu'il ne fait pas ça, il ne mange pas. D'accord.
1: Je me suis là-dedans et puis je me fais la danse, donc aussi, soit je me danse, voilà. Très jeune, je commence à faire la danse aussi. Et dans l'animation depuis l'âge de 16 ans.
0: D'accord.
1: Mais il m'avait un petit groupe de danse, tout ça.
0: Comment t'appelles? Est-ce que nous pouvons savoir le nom?
1: Il avait pas de nom, mais c'était dans la MJC. Donc, c'est la MJC, t'es présente.
0: La MJC, tout le monde a été bien formé par la MJC. Hein. Non, mais les vrais en plus, hein, toute la MJC a bien marché un petit peu partout dans le quartier. Et donc, où t'es chant, où t'es danse. Mais, je veux dire, où t'es dans la famille de musiciens, de chanteurs. Mais je me dis, comment on est arrivé quand même de dire, les temps que m'y fait, on a fait. Donc, est-ce qu'on a fait d'autres morceaux avant ou c'est vraiment les premiers morceaux d'un instant qu'on va écouter?
1: Non, en fin de compte, au départ, on était artiste de Maloya. Donc, sur Grandbois, il y avait des festivals avec des jeunes de Grandbois, qui appellent le festival Fanal.
0: Ouais.
1: Et donc, moi, je m'étais préparé à moi avec différents, la famille, neveux, tout ça. Mm-hmm. Et nous, tu viens et nous, tu présentes, je te chante, je t'écris mes compositions de Maloya déjà.
0: Ouais.
1: Et nous, tu fais des petits entraînements, nous, et puis, tu viens et nous, tu chantes sur le podium, tu t'inscris à moi. Et tout en sachant que ma famille, même, tu connais pas qu'en fin de compte, je te chante déjà comme ça.
0: Ah ouais?
1: Oui, parce que
0: tu chantes en secret?
1: Voilà, mais tu habites sur TSN et tu viens juste quand il vient donne le nom. Après, il me dit, Nadia, moi, le tel jour que je vais finir, me prépare à moi par derrière. Et dès qu'on lui arrive le jour, il vient l'heure pour chanter. Et après, tu n'entends plus parler du groupe, quoi.
0: Et bien là, il y a une question. Quand tu viens comme ça, est-ce que tu appelles Marie?
1: Non.
0: Ah, donc tu donnes un faux nom?
1: Non, voilà, comme ma mère a un autre nom d'artiste aussi.
0: D'accord.
1: Voilà, après, ça, on avait une fois, pareil, pour moi, on a une famille à moi, elle a dit, t'es bien pareil, n'entends du coup tes chants. Je dis, ah non, pas moi ça. Par c'est pas moi. Parce qu'après, le groupe n'existe plus, hein?
0: Ah,
1: donc, il fait que personne, sous la vue ou la vue, soit pas vu, il connaît pas.
0: Tant pis.
1: Voilà, on connaît pas.
0: Ah, ou t'es comme ça, je suis pas vu, tant pis.
1: Ah, oui.
0: Ah, ouais.
1: Et donc, me rappelle, t'es passé la fois avant Ziskakan, parce que t'es dans le même quartier, tout ça, hein? Avant Ziskakan, t'es passé.
0: Ouais.
1: Et t'es là, t'es fait le petit coup maluan, t'es chante, après, t'es dans la case.
0: D'accord.
1: T'entends plus parler, qu'on ait un truc, mira bien, voilà. Fais comme ça.
0: où t'es fait comme ça. Mais quand ça où t'écoutes par exemple à l'époque, ben, où t'es chante pas encore, mais quand ça t'inspire où?
1: Moi, j'aime tout. J'écoute avec mon grand-père, il avait différents styles de musique qu'il t'écoute. Dalida, Frédéric François.
0: T'écoutes quand même ça fait
1: là. Voilà. Okay. Donc, m'a grandi avec différents styles de musique que j'écoute.
0: Ouais.
1: Voilà. Et c'est pour ça qu'on la rentre dans le domaine de la musique, mais l'artiste de 4 styles différents. Parce que tu n'arrives pas à rester d'un seul domaine. Tu ne veux pas être que Sega, que Maloya, tout ça. Donc, mais l'artiste Sega Maloya, artiste de Segué, artiste de...
0: Segué.
1: Voilà. Et artiste de Sega Mauricien aussi, voilà.
0: Comment ça, Sega Mauricien?
1: Voilà, comme rendre mon argent. Comme rendre mon argent, c'est un autre style. Enfin, écoute, bien aussi, tout qui dit Sega, il s'invite.
0: Donc, on aura l'occasion d'écouter justement Rendement la raison, c'est le morceau qu'on a sorti. Et c'est vrai que le style est assez rythmique.
1: Voilà.
0: Donc, on va expliquer à nous d'un instant. Mais on revient un petit peu justement, donc on écoute un peu tout ça là. Mais on rappelle le premier chanson que vous l'a fredonné, vous dites, bah, il faudrait que je chante un coup.
1: T'es Marley, mais bien Marley, tout ça là aussi. Okay. Ouais, bah, okay. T'écoutes beaucoup Marley aussi. Et après, dans ma tête, même, t'es dit, j'ai toujours envie de chanter, j'ai envie de chanter. Voilà. Donc, Marley, toujours l'idée là. Mais après, avoir l'idée aussi de dire de faire ma famille d'abord et après de rentrer dedans. Donc, m'avance dans ma vie.
0: Donc, me dire que vous l'attendez quand même un peu tard pour commencer. Enfin, en solo.
1: Voilà, pour commencer bien en solo. En fait, quand en solo, c'est que m'avais déjà fait 3 groupes Maloya, m'étais leader, m'étais montre comment faire la musique, comment chanter, tout ça. Oui, m'étais géré comme ça.
0: C'est que le bon groupe.
1: Ben, c'est moi-même, en fait, côté que la famille. Après, si un avait deux, ne veut partir en forme, ça prend d'autres mamans, ils venir dans le groupe. M'étais à Vienne,
0: c'est bien.
1: Formé un groupe, voilà. Mais après, c'était au moment qu'on est quand c'est une famille pas facile, que c'est eux qui gèrent, ben, que les hommes pour faire la musique. D'abord, il arrive l'entraînement, faut s'attraper sur le terrain, faut s'agiter, ouais, pas là. Ouais, elle avait beaucoup de retard comme ça.
0: Ah oui.
1: Voilà. Et après, m'a connu une autre artiste, Nathalie Amouni. Elle dit, moi, t'es belle. Oui. Voilà. Elle dit, moi, on peut pas avoir un groupe Maloya si, par exemple, Banaï appelle là-haut. Faut quoi dire le même musicien, Banaï n'est pas là. On peut pas présenter à l'heure.
0: Ouais, mais comprends. Voilà.
1: Elle avait ce souci-là, en fait.
0: Ouais, mais seulement, Lina a raison comme pas.
1: Oui,
0: parce
1: voilà.
0: Parce que si on compte que sur Banaï, obligé de faire avec.
1: Voilà. Et donc, après, elle dit, moi, si vraiment on veut faire la musique, t'es belle, viens. Puisque c'est moi qui compose tout, donc elle disait moi ben viens en solo, rentre dans le Sega, mélange avec Maloya, tout ça, mais lance à haut et après bon, on va voir si plus tard on veut faire Maloya, mais ben essaye solo quoi. Et donc c'est là m'a fait un duo avec Nathalie Amouni, après me dire ouais mais tout seul, elle disait moi bon ben va faire le cœur pour moi. C'est là mais un duo avec Nathalie Amouni, mon amour, c'est une de mes compositions, m'avait écrit 5 ans après m'a tiré la chanson.
0: Pourquoi autant de temps?
1: Ben parce qu'en fin de compte, ben m'avait pas un groupe Maloya, mais me t'es compose toujours à la maison en fin de compte. Et me t'es fait plus de scène.
0: Alors, est-ce que d'ailleurs on apprend des chants de vocal?
1: Non.
0: Est-ce que on l'a fait aussi la musique?
1: Non, m'a pas
0: ou pris de chant. Ou l'a à l'oreille?
1: Voilà, m'a jamais pris de chant vocal. Parce que Namoun dit, ouais, t'es là pendant que je chantais, m'a dit non, mon studio c'est chez moi. Ou toi, dit c'est ça. Mais dit, mais là, m'y écrit. Et les premières personnes à écouter mes chansons, c'est mes enfants justement. Mais viens là, mais dis, comment ça, tu penses ça? La Michonne. T'as pas besoin de dire, maman, elle est bon, bien. Voilà. Mais apprendre comme ça.
0: Donc il veut dire que l'auditoire, il appelle ça comme ça.
1: Oui.
0: C'est la famille.
1: Voilà, c'est la
0: est-ce
1: famille.
0: Est-ce que des fois, c'est pas, elle est pas un peu, comment dire, un peu faux? Parce que la famille dit, ne sait pas dire que les chantes pas bien. Ah, tu comprends?
1: Oui, mais ben, dis-moi. Hein.
0: Les francs, au moins les francs.
1: Voilà, les francs, ils disent.
0: Au moins les francs.
1: Voilà, c'est ça les biens aussi. Et c'est pas ça, m'y vient VSA parce que m'y connais, ben, les directs. C'est pas parce que c'est mes enfants que ben, ça dit, moi, les bons. Moi, s'il n'est pas bon, ben, les diamants carrément.
0: Comme Joe, parce que quand il chante, il dit, la fille chante bien. C'est là qu'on écoute même personne en dehors de la famille, il dit, chante bien, chante pas du tout. Vous comprenez, là?
1: Oui.
0: On est bien d'accord.
1: Oui, voilà.
0: Mais donc, Banane a un œil quand même critique.
1: Ah oui, voilà. Ça,
0: il dit carrément.
1: Voilà, dit maman, c'est une sadia, oh, ben, s'il est bon, il est bon. S'il n'est pas bon, dis, il n'est pas bon.
0: Et les filles arrivées, t'es dit, maman, par contre, ça n'est pas bon.
1: Ah oui, ben après, une fois, moi-même, dit, eh, là, pourquoi j'ai dit ça n'est pas bon? Là, il dit, ouais, vu, maman, qu'elle dit pas bon. Par contre.
0: Drôle de moment.
1: Voilà, ouais, par contre. Après, il me dit, non, ben là, ça, tu comprends pas, c'est comme ça, c'est comme ça. Mais après, il me dit, ouais, mais écoute quand même, quoi, ouais. Mais il veut dire...
0: Ça lui permet en fait de rectifier ce que
1: voilà, voilà. Et comme si quand il ne chante pas là, mais il prend toujours des vidéos. Les vidéos, c'est comme il y a riche chez moi là. Oui,
0: des
1: mais
0: vidéos de... Ah, de vous-même
1: voilà, il dit, ben, filme à moi, tout ça. Okay. Et comme il y a riche chez moi, mais il étudie les vidéos en fin de compte. Et ben, il dit, mais pourquoi on regarde maman? Mais c'est parce que moi, corrige à moi.
0: C'est bien ça.
1: Voilà, parce qu'il ne voit pas en fin de compte comment en train de chanter.
0: Les... Comme si un musicien, quand il chante, il réécoute Ali un peu, ou même la radio, la télé, tout ça.
1: Voilà, pour rectifier les...
0: Ah, vous faites ça.
1: Voilà, mais pour moi, en fin de compte, plus faire les mêmes erreurs et pouvoir plus avancer, ben, il faut mieux rectifier ce que ben, il connaît que les pas bons. Et après, moi-même, il juge à moi-même, il me dit, ben, ça par contre, on aurait dû faire ça comme ça. La prochaine fois, on ne verra pas ça comme ça.
0: Eh bien, question, le monde qui n'y écoute à nous, qui dit, ben, lui aussi, il chante, mais son case, et qu'est-ce qu'on peut donner à lui comme, comme premier conseil quand il commence à chanter?
1: Ben, déjà, t'essayes plusieurs styles de manière de chanter la chanson. Par exemple, on peut chanter, mais que pas. Après, moi, je me suis fait un peu mal, lui. Je me suis chanté un petit peu haut, un peu bas.
0: D'accord.
1: Comprends, de chercher comment on trouve à l'oreille même. Et puis, il faut donner à l'oreille propre, même en fait, que pour même. Au même comprendre si là elle est plus jolie, si là elle est moins jolie, qu'au même où propre juge en fin de compte.
0: T'as pas un tas de monde dans l'oreille.
1: Oui, voilà. Mais hein? Après, mais il pense en tant qu'artiste, il faut venir dans ça, ça ne pas compte.
0: Quand on commence.
1: Oui, même après tout le temps, il faut venir quand même l'oreille. Moi, même la fois, il me dit, ben, t'es là, pas, ma voix, t'es trop comme ça, t'es trop comme ça. Mais oui, mais comme il chante, ben, ou on entend, ou en fin de compte, il faut en fin de compte, tout est honnête avec vous, voilà. De dire que t'es, ben, là, m'a mal fait, là, peut-être. Et puis, il essaye de toujours être plus performante, quoi. Ou même, on essaye de pas rester à ce stade-là, de dire, ben, on essaye d'évoluer. Et après, la différence, comme il dirait, ben, avec le premier CD que m'a fait,

0: Marie, dans le quartier, il avait 20 ans, mais plus d'association. Donc, m'a revu une association d'un quartier qu'il avait 20 ans, mais plus rien.
1: Ah ouais?
0: Plus d'association, voilà. Ben. Okay. Et là, elle est toujours ouverte depuis 2008. Et là, m'a revu une deuxième aussi.
1: Moi, ce que j'ai entendu, la Tropical Band, les usines Grandbois, ils sont
0: oui, ben, ça m'a dit Grandbois, m'y connaît. Ben.
1: On passera à Zotte le bonjour de notre part.
0: Oui, ben.
1: Il y a Zotte comme ça, Zotte morceau, ils tournent toujours
0: oui,
1: ici.
0: Oui, voilà, c'est ça, hein? Mixité, ça va demander à mes Grandbois.
1: Toujours.
0: Ah, ben, pas à l'usine, ben, mais il ne fait pas trop loin de l'usine. Hein.
1: Pas trop loin de l'usine.
0: Oui,
1: d'accord.
0: Bon, donc, travaille là-bas. Ben.
1: Et les associations, comment ils voient ça? Justement, quand on dit association, est-ce que c'est toute association ou association que musique?
0: Non, toute association. Par exemple, comme il fait une journée patrimoine dans le quartier, comme aujourd'hui Nénal. Hein, dans
1: aujourd'hui?
0: Le quartier, oui, Nénal, ah, ouais. Une journée patrimoine.
1: Okay.
0: Et donc, généralement, c'est moi qui présente ben, toutes les associations. Le matin, on connaît Benel Manier, mais elle ne quitte pas aucune association sur le côté. Il prend le micro et il fait chaque petit stand.
1: Bah, on anime, quoi.
0: Voilà. Et il vient, il fait parler ben, le président ou bien la personne qui travaille dans l'association pour qu'on présente toute l'association et que ben, ce jour-là, bon, maintenant, on va leur aussi ce qu'on a nu fait, voilà.
1: C'est bien.
0: Ce qu'on fait de, tous les jours en dehors de cette journée.
1: Ouais, ben il faudrait retrouver un radio sur Saint-Pied, plus près pour vous.
0: Oui.
1: Et que justement, on présente toutes les associations en direct, comme ça, comme nous fait ce matin, par exemple. Ouais. C'est ce qui sert à la radio associative. Oui. Donc, c'est une idée comme ça.
0: Oui.
1: Parce que s'il y a beaucoup d'associations, il aurait été bien de mettre Azat en lumière.
0: Oui, voilà. Ouais.
1: Là où mettre Azat en lumière dans le. Comment dire ça, dans le quartier même.
0: Oui, voilà.
1: Mais
0: avec
1: sur la FM,
0: radio.
1: Ouais, exactement. Et même sur les réseaux sociaux, est pas mal aussi. Il
0: oui,
1: marche
0: voilà.
1: bien. Et donc, nous revient un petit peu sur Mazad. Attention, histoire qu'on a 15 minutes, il est déjà dans les studios.
0: Oui.
1: Et que nous passe le morceau Rendement l'argent, c'est ça?
0: Oui.
1: On va expliquer à nous toutes, de A jusqu'à Z. OK? Comme
0: okay.
1: Mazad. Allez, hop là, nous écoute ça. Il appelle Rendement l'argent. Parti. Hein. Bonne écoute à Zotte.

0: Et comme ça même, psychoté. Comme ça, il fait ça, non?
1: Oui.
0: Eh ben, c'était le son de Mazad qui est dans les studios ce matin avec nous et puis qu'il explique à nous un peu ben, comment on y a fait ça. Et là, nous l'écoute Ron Molarazan. Bon, première question. Dans combien de temps on l'a écrit ça?
2: Bon, enfin, écoute, il travaille avec un écrivain, M. Michel Amouni. Et donc, c'est le papa de Nathalie Amouni, c'est ça qui m'a fait un duo ensemble.
0: Okay.
2: Et donc, ben, il nous fait des compositions, il nous l'a décidé ça depuis l'année passée quand même, d'avoir un morceau pour l'ensemble un petit coup. Voilà. Donc, nous cherchons un petit peu ben, quel morceau il toucherait plus la Réunion.
0: Ouais.
2: Et donc, en parlant, même, t'es dit, ouais, la fin d'Amouni, voilà, l'argent, il rentre pas, il fait comme si il connaît Piao, tout ça là. Et après, ça que, voilà, la fois, il fait un couplet, à un moment, il écrit un refrain, ouais, nous fait comme ça, et après, ben, jusqu'à temps, on a toute la chanson, et après, ben, disons, ben, t'es, ben, là, le chanson, ben, les chanter, tant qu'il n'est pas chanteur, donc, travailler comme ça, ensemble, même si on dit, c'est notre mariage.
0: Ok, donc, il veut dire que là, c'est, il a écrit.
2: Voilà, il a écrit.
0: Pour l'instant, où trouve que l'on peut encore la patte pour écrire?
2: Ben si, il écrit pas, c'est une mariage, c'est moi l'écrit. Okay. La fois quand il fait un morceau, il écrit, un morceau c'est moi, ben voilà, notre chanson c'est lié, voilà.
0: Comme mais là, il veut dire que Naël, on l'a écrit ça, donc il veut dire, est-ce que vous voulez, comme toute l'artiste, il veut dire, Naël, cahier, il traîne par là,
2: oui,
0: avec
2: ah,
0: un
2: ben oui.
0: Tas de morceaux.
2: Mais justement, moi, on a coup de caisse comme ça, parce que maintenant, des chansons n'ont jamais été sorties, c'est des chansons Maloya aussi, mais Naël, bon, c'est gay aussi, il m'avait monté à lire, il a jamais été plus tard, tiens, le c'est gay là, parce que c'est gay quand même assez révolutionnaire.
0: C'est vrai?
2: Il y a déjà moins pour l'instant.
0: Ou c'est ouais. Gay, Djibril tout, non?
2: Non, mais il veut dire, il parle, enfin, écoute, des choses, des choses dans le monde. Et il y a déjà moins, le Ségué, il est très bon, mais pour l'instant, enfin, écoute, nous réfléchissons comment nous sortons les chansons, petit à petit, quoi faut tirer, quoi
0: ouais,
2: faut pas tirer pour l'instant.
0: Allez, il donne un ou deux bons conseils,
2: voilà,
0: en fait,
2: voilà.
0: Peut-être par rapport à l'actualité.
2: Voilà, et, okay. Puis c'est ça, les bien, c'est que ben, comme il écrit, il apprend à moi à mieux composer aussi les chansons aussi.
0: Ah ouais, ou trouver l'évolution
2: voilà,
0: depuis.
2: Oui, voilà, depuis, voilà. Enfin, écoute, c'est comme un guide dans l'écriture, alors. Par exemple, il va dire, moi, toujours, ben, le refrain, après le couplet, phonème, relien, il marche avec le voilà, le refrain, le couplet, tout ça, ouais. Donc, il étudie aussi ce que m'y écrit. Et là, il dit, moi, ben, ça, comme ça. Par exemple, dès ses mariages, même t'es venu une chanson pour festin, il dit, moi, ben, écris une chanson mariage. Et avant, t'es dit, ben, c'est compliqué pour moi. Il dit, moi, si, essaye d'écrire une chanson mariage, faut m'écrire une chanson mariage. Et après, là, depuis la maison, m'a écrit une chanson mariage, tout. Dès qu'il n'a pas écrit, je m'apprends un papier, un stylo, dans des morceaux, il fait comme ça, m'a écrit un seul coup.
0: Ah ouais?
2: Oui, comme
0: ça. Il dit peut-être que tu es sorti un mariage, tu dis, m'a écrit.
2: M'a écrit le chanson, comment? Enfin, écoute, m'a mettre à mon condition que c'est mon mariage. Donc, ce que m'y ressent. Voilà, il dit à moi, ben, fais comme si, ben, écris ce qu'on ressent. Fais comme si c'est où la mariée et donne enfin ce qu'on ressent. Mettre ça sur le papier, ce qu'on ressent. Ouais, il a dit à moi, l'idée, c'est ça. Écris ce qu'on ressent. Donc, m'a prend le papier stylo et puis m'a écrit. Après, avant, c'était le morceau studio, tout ça, mais mon œil en fin de côtoie. C'est comme un deuxième œil en fin de côtoie.
0: Est-ce que quand, par exemple, là, on parle à moi du deuxième morceau que nous aura l'occasion d'aller écouter, là, nous parle du premier morceau.
2: Oui.
0: Quand on l'a vu, enfin, quand on l'a lire, qu'est-ce qu'on l'a dit?
2: Ben voilà, justement, l'idée à moi, il dit à moi, ben lire, est-ce qu'il plaît à moi le morceau, hein? Donc, m'y lire, comme ça, m'y lire, après, midi a été le morceau, les super, les corrects. Donc, il dit, ouais, ben, mais d'accord pour le morceau, quoi.
0: Et après, okay. Voilà, là, on est OK. Et est-ce que là, quand on prend le morceau, on veut dire que l'a écrit, on rentre chez vous, avec combien de temps, on dit, on fredonne à lit et qu'on trouve, ou bien il fait tout de suite la zone 2, ou bien c'est où la partie, on dit, bon, ça chante ça comme ça, et puis, ouais, avion, on dit, ben, nous chante ça comme ça.
2: Enfin, quand il dit à lit, ben, comment il voit pour chanter le chanson, hein? Son idée aussi. Enfin, écoute, moi, on travaille tout le même. Je dis, belle idée, comment on donnerait pour chanter la chanson. Et après, il dit à moi, t'es ben comme ça. Après, il dit à moi, le mieux pour moi, en fait, écoute, il faut maintenant quand même une écoute musicale. Voir comme il trouve ben, quelqu'un qui jouait pour moi, qui donne un petit son pour pouvoir avoir le rythme, pour pouvoir poser les paroles
0: et
2: dessus.
0: Et qui l'a donné à où ça?
2: Ben après, il m'a fait plusieurs studios. Et après, il m'a fait un studio. M'a dit non, on n'est pas, mais t'es pas, moi t'es pas ça quoi. M'a fait deuxième studio, t'es pas ça. M'a dit, ah, viens Wally, dis-moi, t'es mais combien de studios faut faire? Je dis, mais combien de studios faut faire? M'a dit, tant qu'il trouve pas le truc, quoi, faut moi, mieux que pas, faut mieux ressentir le morceau quoi. Ouais.
0: Nous revient là-dessus, le studio, c'est-à-dire où ça va, le studio il compose pour?
2: Non, le studio, il fait la musique et moi, il pose la voix dessus en fin de côte. Il chante et il joue, par exemple, il joue guitare, il joue comme ça une guitare et moi, il chante.
0: Et en tout, combien studio l'a fait?
2: M'a fait deux, m'a calé dans le troisième, t'es bon. Ben, m'a fait deux.
0: C'est quel studio nous plus?
2: Ben, le studio comme danser avec Olivier Bric en fin de compte.
0: Ah ben, voilà.
2: Mais enfin, écoute, depuis au départ, voilà, au départ, me t'es vu le studio d'Olivier Bric, mais après, me t'arrive pas, mais c'était sûrement, voilà, le gars, il travaillera pas avec moi. Dans mon idée, c'était ça, quoi.
0: Ah.
2: Et après, comme t'es ami avec David Bric en fin de compte sur Facebook. Et donc là, un jour, mais Nama a fait un studio de studio, mais c'était.
0: Oui, oui,
2: voilà, voilà. Donc, ma contact que David Bouchon, je ne t'ai jamais parlé avec lui, ouais, mais envoyé un message, je me sens chaud, il me dit ben, David, connais, c'est Mazad, il faudrait écouter mon numéro de téléphone, notre frère. Il me dit enfin, c'est une question pour musique, quoi, ouais. Et après, il a attendu un petit peu avant, il a vu le message, après, il a répondu à moi, il a dit ouais, Mazad, pas de souci, il a le numéro de mon frère. Ma gueule, comment tu me reviens plus, mais après, mais ça, ouais.
0: Ou tu dors plus le soir.
2: Non, mais pas que tu me dors plus, mais c'est parce que ma propre cause avec le gars. Il y a une
0: idée
2: pour moi dans son studio. Un jour après, il m'attend ma fille, justement, sur le stage. M'y attend comment? Mais il était quittant rien à rien. Hein. Mais il dit, même s'il dit à moi, non, elle n'est pas grave. De toute façon, voilà, m'y connaît, m'a parti au bout. Donc, m'y essaye, m'y téléphone à lui. M'y dit, ben, Olivier, connaît, c'est Mazad. Il est un artiste, il ne connaît pas moi. M'y connaît à eux, mais on connaît pas moi. M'y dit, mais n'est pas moi. M'y pense que moi, là, il peut bien marcher. L'écriture, elle est là, quoi. Mais m'y dit seulement, ben, m'y voudrait que, voir si vous êtes d'accord, que travaille avec moi, il pose une bonne musique derrière, un truc,
0: okay.
2: C'est gamoricien.
0: Ouais.
2: Donc, là, il dit à moi, ben, Mazad, pas de souci, voilà. Quand vous les prêts, il dit à moi, il nous parle du prix, ouais, il nous parle du business, comment ça se passer pour la musique, le prix, tout,
0: bien
2: tout
0: sûr.
2: Ça.
0: Mmh.
2: Et de pouvoir qu'il va avec moi, tout ça. Il dit, ok, super, tout ça. Après, il dit à moi, ben, quand vous les prêts, il contacte à moi, et puis, ben, il passe ici, on vient dans le studio. Et puis, ben, oui, essaye, tout en disant, il dit à moi, mais Saint-Pierre, il est dans le studio, il travaille un petit peu, pas Saint-Louis, un truc comme ça. Si il veut que il peut venir dans le studio de Saint-Louis aussi, et puis, ben, il renvoie pour lui. Moi, il me dit, non, moi, il ne travaille pas dans le studio à côté, moi, il travaille avec vous-même. Mais il faut me travailler avec vous, parce que il veut qu'on règle à moi. S'il y a des petits détails, il n'est pas bon, tout ça, mais il dit, ben, il connaît que, voilà, c'est où va pouvoir faire ça, ouais. Et ben, fait qu'après, il dit, ben, comme on veut. Ben, là, ben, je suis Saint-Suzanne, mais Saint-Pierre, on a la route pour faire, quoi.
0: Ben oui.
2: Oui, mais il m'a dit, s'il vaut la peine, il fait la route, quoi. Donc, même ça va, voilà. Mais il travaille dans son studio chez lui, et puis, ben, un morceau, ben, c'était Remont l'argent, c'est Séverine, sa femme, qu'il a fait le cœur derrière.
0: Ouais.
2: Voilà, parce qu'il dit, ben, s'il faut un cœur, ben, il met Séverine, si mais d'accord, mais il n'y a pas de souci.
0: Okay.
2: Le deuxième, c'est notre mariage, ben, c'est moi-même, il a fait le cœur dessus pour le morceau. Et ben, donc là, il a dit, ben, le studio, il est ouvert. Comme il veut, ben, il vient, et puis, ben, voilà. Ben, nous travaillons de loin, WhatsApp.
0: Allez, combien de temps l'a pris entre que vous la partie voir Ali, contacter Ali et que le morceau il sorte?
2: Ah, vite fait. Dès qu'en fin de compte, nous l'a sorti du studio, parce que lui, en fin de compte, il envoie la chanson pour lui, il étudie comme ça. Mmh. Et après, il met des musiciens dessus. En fin de compte, mes morceaux, ça va jusqu'à Maurice, quoi. David Bouy, il travaille aussi depuis Maurice là-bas.
0: Qu'est-ce que ça, il fait là-bas?
2: Ben, il banait la musique d'hier, c'est un groupe là-bas, oui. Ben, il met la musique d'hier, après, il retourne chez. Okay. Olivier Bouy. Voilà, après,
0: heureusement, Internet est là. Hein.
2: Oui, après, là, Olivier dit, mais bon, voilà, le son, il est là, tout ça, il renvoie pour moi. Il a retravaillé toute la carte, comme mes premières, revient dans son studio, là, il pose la voix. Et après, ben, il est vite fait, quoi. Il m'y arrive à la maison, mais il bloque dessus Assassin. Et puis, ben, le morceau, ben, il est prêt pour moi, mais il lance, commence à lancer les radios, quoi. Et après, ben, petit à petit, ben, commence à préparer un clip, mais ben, dire, ça très vite, quoi, voilà.
0: C'était une des questions, justement, si les clips et ça, mais nous voir au nid d'instant.
2: Oui.
0: Dans combien de temps le morceau, là, allait sortir?
2: Ben, la sortie, je pense, le mois passé même. Hein.
0: Ah ouais, les neufs comme ça, là?
2: Le vient de sortir même,
0: ah,
2: oui.
0: Ah, ben,
2: oui,
0: écoute,
2: oui.
0: Merci pour nous, en tout cas.
2: Ouais.
0: Ben oui, c'est pas mal du tout. Donc, oui. Et pourquoi, justement, comment dire, est-ce que c'est commercial ou c'est l'opinion, enfin comment dire ça, ou décision à vous, personnelle, de fait un peu mauricien? Est-ce que parce qu'ils vendent plus, est-ce qu'ils vendent plus facilement ou pas?
2: En fait, quand au départ, m'avait fait du Sega normal sur les 4 titres que m'avait auparavant.
0: Ouais.
2: Mais même bien Sega mauricien, mais il pense que pour moi, il va moins plus parce
0: d'accord.
2: que on a tendance déjà à parler vite, mais oh. parle vite.
0: Ah, ok.
2: Mais parle vite.
0: Le rythme, alors.
2: Voilà, mais déjà rythmé, ton naturel, mais voilà. Et ces gars mauriciens, ils trouvent qu'il va moins, quoi. Bah, après, il y a beaucoup de gens aussi qui connaissent moins, ils disent moi les mieux pour moi.
0: Ah ouais?
2: Ouais, les okay. mieux pour moi aussi, ouais.
0: Parce que vous chantez un peu plus vite?
2: Mais je chante vite et puis, j'aime ben, l'ambiance, quoi. Ces gars mauriciens, ça va.
0: Ah ouais, ouais.
2: Et après, moi, plus les n'a l'ambiance, en fin de compte, plus la musique, les rythmés. Plus m'y arrive à pause, m'envoie plus dessus aussi, quoi. Ouais. C'est pas ça, oui.
0: En fait, là, il faut motiver ou quoi.
2: Voilà, faut.
0: Mais comme un cheval, il faut
2: voilà, savoir. C'est pour ça qu'on t'a fait les studios. Si la musique n'était pas, pas ça, elle était
0: okay,
2: un
0: la
2: peu.
0: La musique, il boite pas.
2: Voilà.
0: Haut, en fait.
2: Ah, moi, il peut pas. Méditer, méchant, tout ça, mais voilà. Je préfère voir ailleurs.
0: Mais gentil, mais il y a des respects en moi,
2: c'est voilà. Donc, parce que je veux dire, je connais ben, ce que je cherche en fin de compte.
0: Ouais.
2: Voilà, je connais ce que je cherche.
0: Heureusement.
2: Voilà. Et si, par exemple, je mets les dans un studio et je vois que ben, ça ne correspond pas à ce que je cherche, ça ne va rien de perdre du temps en fin de compte.
0: Ok. Voilà. Et on revient sur l'histoire. Pourquoi rendre mon argent? Il a écrit, mais pourquoi exactement rendre mon argent?
2: Parce que c'est un morceau qui touche beaucoup la Réunion. Rendre mon argent, un tas de monnaie, il prête de l'argent, il ne rentre plus. Voilà, on a voulu un morceau que beaucoup de Réunionnais reconnaissent à Zot.
0: C'est
2: et,
0: bien.
2: Voilà. Et que, ouais, enfin, écoute, c'est du business en nous que nous calculons beaucoup de dire, voilà, ça. Un morceau va toucher beaucoup de gens étant donné que beaucoup de monde ils demandent l'argent, beaucoup de monde ils ne rendent plus. Donc voilà, allons tirer un morceau de rendement l'argent quoi.
0: C'est bien, on connaît pourquoi on va dire ça, parce que par rapport à d'autres Sega que tout le temps Nana ils sortent,
2: voilà.
0: Ils parlent tout le temps de l'amour, l'amour, l'amour, oui. Et là en fait tout parle d'un fait de société,
2: voilà.
0: En fait.
2: Voilà.
0: C'est un affaire avec les vrais.
2: Voilà, et c'est ça que nous l'avons, enfin, que nous écoutons aussi beaucoup des autres artistes qui tirent, ce qui tirent, tout ça. Ils observent, après nous disent comment tout le monde fait un peu la même chose.
0: Voilà.
2: Voilà. Tout le monde fait un peu la même chose. Voilà. La pointe vraiment, ils sortent du lot, on entend l'autre pareil. On a beaucoup pareil, copie beaucoup, l'autre ressemble, l'autre ressemble, l'autre ressemble, l'autre. Après, il m'a dit, moi, il arrive, il y a même du changement.
0: Ah, on vient casse-tout.
2: Voilà, ça qu'il aime, il aime. Ça qu'il aime pas, il aime pas. Mais quand il arrive, c'est autre chose.
0: Rends-moi la raison.
2: Voilà, il donne autre chose, montre autre chose. Même pour le Zordi, c'est notre mariage. Mais l'idée aussi, il y a dit, moi, on connaît, écrit pas une chanson au mariage comme tout le monde.
0: Effectivement.
2: Il y a un tas d'artistes chantent sur mariage.
0: Parce que le morceau mariage que l'a mieux marché sur le 974 depuis X temps, c'est bien Pierre Roselli. Hein.
2: Voilà.
0: Et donc, depuis, je ne connais pas Sinana, mais oui, c'est vrai
2: voilà.
0: Que.
2: Et
0: c'est...
2: donc,
0: enfin, Dominique danse dessus, il fait l'entrée mariage voilà. Dessus. Où t'es 20 morceaux, comment par rapport à ça?
2: En fin de compte, nous t'es 20 morceaux, ben que avec, déjà avec les paroles.
0: Ouais.
2: Faut, par exemple, quand nous étudions le texte, les paroles, faut pas. Elle n'a plus les artistes, elle finit les mêmes paroles. Et comme moi, en fin de compte, mais dans le côté Maloya, m'a la mettre dans les couplets, mon style Maloya. Il connaît que n'aura pas d'autres artistes. En fait, on a les filles ou bien les garçons qui chantent Sega, ben on allait plus dans le domaine Sega, Sega. Mais moi, étant donné que moi, j'étais Maloya avant et que ma la rendonne Sega, donc moi, a le petit côté aussi de Maloya, elle est toujours là.
0: Et la différence?
2: Ben, quand on va écouter le couplet, c'est coiffé, habillé, maquillé, et c'est des phrases casse-cassées.
0: Okay. Donc,
2: on n'est pas le truc long en phrase comme ça.
0: Ouais.
2: Et c'est ça qui change. Et il y a beaucoup de monde qui dit, ben, et puis ils mettent l'émotion dedans aussi. Ouais. Comme ils chantent tout ça, ils amènent le petit plus. Et c'est ça qu'aussi, quand on gagne la chanson, vraiment l'argent, on a dit, ils demandent à moi que ça. Et par contre, comme ils chantent, mettent l'émotion dedans. C'est ça, lui veut entendre que, ils ressentent. Donc, comme il y a la chanson, ils approprient à moi le morceau.
0: Qui l'a dit où ça?
2: Ben, monsieur Michel Amouni, quand il donne à moi, quand il donne à moi, il dit à moi, un chanteur, c'est l'émotion, dégage ça, dégage ça. Et Mala travaille aussi en tant que présentatrice. Le but, c'était de quoi aussi? Il dit à moi pour habituer à la foule. Pour que comme ça, quand, voilà, tout l'été travaillé, calculé pour que comme il arrive, mais il a un peu tous les critères en fin de compte. Eh ben,
0: pose-moi une question tout de suite là.
2: Oui.
0: Premier podium, c'était quand, c'était où?
2: Premier podium en tant que chanteuse, bien depuis petite même.
0: Petite et chanteuse.
2: Petite même. Premier podium, j'avais 16 ans avec un petit groupe de. Sur la MJC Grand Bois.
0: Ouais.
2: J'étais en train de banana, soukous, tout ça, parce qu'au départ aussi, j'étais un peu danseuse, soukous aussi, tout ça. Donc, j'étais bien.
0: À l'époque.
2: Voilà, j'étais bien le mercredi après-midi. Même si j'avais 4 ans, 5 ans, maintenant, au moins la, 40, la trentaine au moins. Hein. Ah oui, ben, n'oublie pas moi tout ça.
0: Ouais.
2: Le dernier groupe de danse, m'a lavé. Ben, les filles, elles ont 27 ans maintenant. Donc, ben, elle danse plus tout ça. Et elle a commencé que moi, j'avais 8 ans, quoi. Et Thérèse, quoi. Ça m'a bien aimé, m'avait des danseuses. Thérèse, quoi. Donc.
0: Sa saison. Donc,
2: voilà,
0: le premier podium.
2: Voilà.
0: Il a bien se passé.
2: Ah oui.
0: Le track, un petit peu.
2: Non, en fait, écoute, oui. Après-midi, peut-être, oui. Mais où les jeunes. Donc, on est un petit peu.
0: Ouais.
2: Un petit peu. Un peu pas pareil,
0: ouais,
2: voilà.
0: Ça veut dire qu'on pose au moins de questions. On va des dents.
2: Voilà, mais en fait, on mettait mettre les petites filles sur le podium pour danser. Et me dit danser avec Bana pour que Bana y voit à moi ici. Et voilà, que je te sens plus à l'aise.
0: À 16 ans, ça.
2: Voilà, 16 ans, moi, commençant dans l'animation.
0: Ben, moi, ça.
2: Voilà. Et après, fait que. Puis un temps après, m'a arrêté, m'a commencé à faire les enfants, tout ça. Et après, m'a dit, m'y fait jeune, maman, tout ça, pour pouvoir revenir justement dans l'animation et ben, être posée et consacrer moins que à ça. Donc, le côté que présentatrice podium, au départ, m'était présente podium.
0: Ouais.
2: Après, présente podium, c'est là, m'a dit, t'es suffit plus à moi. Ouais, moi même midi à midi t'es ben.
0: T'es fatigué, on va faire le tour.
2: Non, et puis pas ça, midi par midi, un gars il donne plus qu'on prend. Il faut qu'on ait à ouf, faut écouter comment on l'est, ouais.
0: Et ah, moi, oui, mal barré, ouais. Comme il dit ça, mais quand avec sa fille qui est dans les studios, que nous salue. Et c'est elle qui filme tout là, et il est mal barré. Est-ce qu'elle y est? Est-ce que vous transmettez ça maintenant?
2: Ah oui, ben elle y vient avec moi tout ça, ben même maman, elle me dit à Zot, me dit comme ça, on connaît, faut, elle me fait pas ça pour rien, tout le temps me dit ça, me fait pas ça pour rien, mais voudrait que un an Zot tout que il reprend, me dit c'est pas Zot, un des autres enfants, mais m'a dit comme elle tout le temps avec moi, me dit regarde bien comment me fait tout, et si un jour maman il veut faire ce que me fait, me dit ben on connaît, mon t'as dit tout ce que là, tout ce que me fait là, ou viens avec moi, ben oublie pas, observe et retiens, donc me dit elle comme ça pour à montrer, mais mes petits enfants, ben Miwa déjà, elle danse déjà,
0: ah ouais.
2: Voilà, m'y met elle par exemple devant le micro, comment m'y met elle sur TMP, tout ça, ouais, mais elle
0: c'est
2: vient,
0: bien.
2: Voilà, elle vient déjà, donc
0: m'y mamie gâteau, hein. Mamie gâteau, voilà, mamie djembe.
2: Donc m'y dit, bon, maman est comme ça, ben connais, faut, si un Josénès enfant, il veut faire ça, laisse faire, parce que ben il est dans la famille, quoi,
0: c'est
2: ouais. Et m'y dit, de toute façon, toutes mes compositions que m'y fait, tout ce que m'y fait dans la musique, il revient pour autres un jour, donc m'y dit un jour, voilà, ça tu reprends mes morceaux, ça tu veux, voilà, ça tu Azot te voit, mais ça, il appartient à Azot, quoi. Tout ça, c'est mon héritage que m'y offre à Azot, quoi, en fait.
0: C'est bien, voilà. En tout cas. Eh bien, écoute, et en tant qu'artiste, tu ne vas pas répondre à nous, t'es quand
2: Que comment commencé?
0: Oui, là, parce que là, on parle qu'on avait 16 ans.
2: Oui.
0: Et mon question, c'était aussi en tant qu'artiste aussi.
2: T'es ma commencé ben, en Maloya, elle avait 33 ans, comme ça, c'est là, m'a fait mon premier podium, c'était en Maloya même. C'est là, m'a fait 6 podiums Maloya.
0: D'un coup
2: Non, différents places. Et on avait au moins 6 morceaux. Puis l'arrivée, on avait quand même 6 chansons. Et donc, moi, tu fais la Cafrine, tu fais Grand Bois, ma passe Bateau Fou, comme tu es dans l'association.
0: C'est bien.
2: Oui, dans l'association, tout ça, ma passe Bateau Fou. Ben, tu fais des petits. Voilà. Et puis, tu fais beaucoup de petits festivals dans le quartier de Grand Bois, tout ça.
0: M'a fait beaucoup. Ok, donc tout ça, là, c'est va ou alors?
2: Oui, là, c'est vraiment. Et après, en fait, quand, justement, avec Nathalie, son papa, tout ça, ben, elle dit, bon, maintenant, prends du temps, travaille bien des écritures, et comme ça, là, on vient en tant que vraiment artiste. Parce que là, je n'étais pas déclaré artiste, je m'étais fait ça comme au marron, je dirais, ouais, il y a un podium, je prépare à moi, ben, il connaît à moi, ouais.
0: En bénévole.
2: Voilà, ben, il connaît à moi, il disait, t'es inscrit mon nom, moi, je vais chanter. Ben, là, t'es mettre à moi, t'es dit, viens, quelque part, t'es mettre mon nom, tout. Le joueur, il vient, tout, il chante. Après, le groupe entend plus, ouais, il n'existe plus.
0: Ah ouais?
2: Il est en train de toujours la casse, mais il y a. Voilà, mais, enfin, comme tu ne mets pas moi à fond, parce que ben, moi, j'avais déjà les enfants, t'es petit, moi, t'occupe toujours les enfants et tout, tout ça.
0: Ouais.
2: Pour moi, dans la tête, était fait chaque chose en son temps. Quand il arrive le temps pour. Ben, moi, il est grand, ben là, il rentre bien dedans, quoi. Donc, c'est pour ça, là, il y a un temps que. Un temps manque, que m'a plus fait du tout aucune scène, mais tout en sachant que je suis en train de préparer, quoi. Même là, remont l'argent, les 5 ans que m'a pas fait du tout de scène, c'est qu'une est en train de chercher les morceaux.
0: Donc, voilà. Préparation 5 ans à peu près, alors.
2: Voilà, 5
0: okay.
2: ans.
0: Pour, ah ouais.
2: Et la fois, on avait des morceaux que m'a tiré, mais on avait un artiste qui finit pas, t'es tiré avant moi. Voilà, parce qu'en fait, le problème, c'était quoi? On était chez studio aussi, voilà. C'est ça que
0: quand on dit il y avait. Enfin, excusez-moi, quand on dit l'artiste la tire avant, on veut dire que.
2: T'es pas déjà.
0: Du même sujet.
2: Voilà, t'es pas du même sujet. Donc, pour nous, t'es, ça va rien de revenir.
0: Ah.
2: Parce que moi, mais t'es pas connu, mais si l'artiste est un peu connu, il y a Getty à ça avant, le public, il abonnera pas vers moi, parce qu'il sera déjà vers l'autre. Mm-hmm. Bon, donc, enfin, quand on a cherché une faille, que de dire que ce morceau. Il faut nous amener un morceau que la personne a eu l'idée. D'écrire ce morceau-là. Donc, ça aussi l'a fait un peu pris par le temps aussi. Donc, on était en vitesse de chercher le studio qu'il fallait que.
0: Il faut se le dire en vitesse, voilà. Là, essayez.
2: Ah oui, c'est pas ça, un petit peu perdre
0: par
2: le temps.
0: Ouais, d'accord, mais comprends bien parce que sinon, on dit peut-être, Naël ne va pas savoir.
2: Voilà. C'est pas ça, comme tu vois, si le studio ne te correspond pas, mais tu fais une fois, deux fois, mais tu dis, bon, allez, je suis en studio, voilà. Faut pas tarder, en fin de compte. Enfin, c'était juste un travail de vitesse aussi, en plus.
0: C'est bien, en tout cas, là, on découvre depuis 37 minutes exactement. Exactement, et Mazad dans les studios. Et là, nous écoutons le deuxième morceau, il appelle
2: Zordi, c'est le mariage.
0: Et ben voilà, on est parti, mariage alors. Allez.

0: Et bien là, c'est le deuxième morceau de Mazat que nous écoutons. C'était Zordi, c'est notre mariage, c'est ça?
1: Oui.
0: Et nous l'avons écouté aussi le premier, c'est celle-là, attention. Ça, c'est Ron Molanzan, c'est ça? On va prêter à mort un pic, ça veut dire. Artiste 974 ici dans les studios de Neo FM, votre radio associative préférée en tout cas. Et nous revient sur le morceau, comment il appelle, c'est Zordi, c'est notre mariage.
1: C'est notre mariage.
0: Alors, ouais. Pourquoi ça? Pourquoi où sont-tu sur mariage en fait?
1: Parce qu'en fin de compte, le but aussi, c'est que tu veux faire maintenant des festins, quoi. Donc des mariages,
0: ah,
1: tout
0: des
1: ça, voilà.
0: Des prestations?
1: Des prestations, okay. Voilà. Tu veux des prestations, festins, tout ça. Donc, m'a dit, ben. Mariage, tout ça, me serait intéressé de faire
0: mariage, baptême.
1: Et après-midi, ben, faudrait, ben, la nuit à causer, nous dit, ben, faudrait tirer un morceau de mariage.
0: Question, et, est-ce que Fine fait dans le mariage?
1: Non, nous, on a un projet. Voilà, on a un projet, mais c'est pas tout de suite le mariage. Bon, voilà.
0: Non, enfin, ah bon. Pas de mariage.
1: Non, on a un projet de faire la prestation d'un mariage,
0: c'est
1: mais
0: okay.
1: C'est pas maintenant. Mais
0: ok,
1: donc, voilà.
0: Ok. Pardon, j'ai peut-être pas bien compris.
1: Non, si, pas compris. Et par exemple, comme dans la chanson de Sordicène de mariage, justement, même si c'est moi qui écris tout ça, m'y ramène. Et comme ça, nous travaillons ensemble les idées pour voir si les mots, les bons, les mots, les pas bons, tout ouais. Ça. Et m'y rappelle, dedans, m'avait dit, mon âme coule tout seul. Et après, c'est là, il y a dit, moi, dis non, dis pas cool. Parce qu'il y a un tas de monde, il dit cool, mon âme, il coule. Moi, ouais, on entend ça partout,
0: ah oui,
1: par
0: oui.
1: Exemple.
0: Mais
1: et là, il dit, moi, mettre ça, nous.
0: Ouais, nous, dans le détail.
1: Oui,
0: hein.
1: Nous, c'est bien. Toutes les petites tests qu'on a. Il dit, t'es mettre sap, comme ça, la sap, là, la poitre de monde, il dit ça, mettre sap. Et après, moi, m'avait l'idée, ben, coiffer, habiller, maquiller. Parce que il dit, moi, ben, dis-moi un peu l'idée, tu connais. Par contre, comment le fille, ben, il est pour son mariage, c'est pour dire ce qu'on ressent, voilà. Et après, méditer, ben, comme ça a dit, comment on entend tout le monde, va dire, elle est belle, qu'elle y arrive, tout ça, sa maman. Et donc, maman a dit, coiffer, habiller, mais dit, ben, nous, même tantis, n'y a coiffer, n'y a m'habiller, n'y a maquiller. Mais dit ça en détail, ouais. Le matin, qu'on fait avant de mariage, le fille coiffe, elle dit, ça habille, elle dit, ça maquille. Ouais, c'est la base en fait contre toi. Et donc nous restons dans la simplicité. Voilà. Et donc m'a dit
0: simple mais efficace.
1: Voilà, donc m'a dit mais ça pas prendre mal la tête, il met trois mots. Coiffer, habiller, maquiller. Mais dit c'est mon actuel mot, cela met trois phrases. Hein.
0: Elle est fou, voilà. Fou en plus ça, il marche bien, il brille ça d'écoute ça là. Et c'est vrai là quand on dit mais voilà. Voilà. Donc à partir quand dit ouais, mais c'est quoi la base de mariage? Donc c'est coiffer, voilà. Maquiller, habiller.
1: Voilà, parce que ma mère t'a mis dans la position de la fille, donc il dit elle fait quoi, elle fait quoi, elle prépare pour son mariage. Généralement c'est là un coiffeur ou ça je suis coiffeur, ou les coiffer d'une façon,
0: ouais.
1: Ou les marier d'une manière,
0: pour
1: le mariage. Voilà,
0: oui.
1: Voilà. Donc c'est ça la base. Bien midi la fille, elle va dire, elle arrive chez elle, elle est déjà coiffée, maquillée, habillée. Et dans tant longtemps que ça a fait, demande bénédiction de maman de papa. Voilà.
0: C'est...
1: Donc mala remet l'idée, t'es ben devant une bénédiction de maman de papa. Parce que voilà les gens d'affaires maintenant, on va voir ils composent. Hein. Ils composent un peu tout pareil, mais ben ils oublient un peu le temps avant, comment les choses se passent aussi, au voir. Et ma ramène ce côté.
0: Ouais, authentique.
1: Voilà.
0: Ou un peu,
1: voilà.
0: Enfin, authentique, nous va dire traditionnel.
1: Traditionnel. Ma
0: ouais.
1: Ramène ce côté. Voilà ce côté-là dedans.
0: Ouais.
1: Et pour que, comme ça, ben, ils changent. Enfin, écoute, c'est ça, chaque phrase étudiée, chaque mot l'étudier, tout ça.
0: Voilà, toujours pour bien, harmonie, ça.
1: Voilà, nous étudions ensemble. Et c'est pour ça, après mon écriture aussi, m'y gagne évoluer parce que, ben, m'y écoute tout ce que les diamants, les conseils à moi. Et donc, les diamants, ben, même. Et puis, il y a toujours diamants, un artiste qui écrit, c'est un artiste qui meurt jamais. Voilà.
0: T'as donc, bien trouvé. Hein.
1: Voilà, disais-moi un artiste qui écrit, c'est un artiste qui meurt jamais. Disais-moi, même tout seul, même plus tard, ben, il n'est plus là ou quoi que ce soit, mais m'arrive à écrire et puis même m'y apprend. Par exemple, disais-moi, m'y fait une chanson, par exemple, si le couplet ne correspond pas au refrain, disais-moi, ou à vue, ou à sort hors du sujet.
0: Disais-moi, moi, c'est à l'école.
1: Voilà, oui, mais après, c'est ça, c'est apprendre.
0: Vous connaissez quoi, Miwali Exode, un coup? Pardon, Miwali, un coup, soit un pied de bois avec un petit fouet à côté, quand il n'est pas bon, il dit, alors, il va voir, il n'est pas bon.
1: La fin de diamant, elle a dit, moi, s'il n'est pas bon, ma fin de il passe pas au studio, il recommence, pas besoin de pas la coller. Mais dit, oui.
0: C'est bien.
1: Et, oui, voilà. Donc après moi, il dit, mais là, pour apprendre, parce que Miko, c'est une personne qui a beaucoup de bases, tu comprends?
0: D'accord.
1: Donc moi, il dit, mais d'accord.
0: Il y a combien de temps il chante à peu près?
1: Non, il chante pas, lui. Il chante pas, c'est sa fille qui chante.
0: Elle fait que ça.
1: Voilà, il compose seulement. Voilà, il écrit compositeur. Okay. Et à moins, voilà, il compose et il chante. Donc, c'est pour ça que il travaille la composition. Et après, nous voit un petit peu comment il chante. Et c'est moi après qui lance les morceaux, en fin de compte. Avant, ben, il était compose pour sa fille, Nathalie, vous voyez. Donc,
0: bah, aussi, son fille chante.
1: Ben, depuis l'âge 9 ans, depuis petite, elle était chantelle.
0: Oui, c'était quoi ça, 2000 2004-2005.
1: Voilà, voilà,
0: déjà,
1: depuis
0: à peu près. Voilà. Ah, on connaît un morceau depuis ce temps là-bas.
1: Ouais, voilà. Depuis, okay. Et elle a fait le dernier morceau, elle a fêté avec moi, mon CD de 4 titres, c'est ça, elle a posé sa voix là.
0: Ouais.
1: Et après, de temps en temps, nous retrouve à nous, elle a l'idée quand même de revenir, soi-disant pour le cœur, c'est même seul, tout ça. Mais après, là, elle y bosse beaucoup aussi.
0: Et ça, ce morceau, mon mari, il y a combien de temps l'a sorti aussi?
1: Ben, il vient de sortir.
0: Ça, il vient de sortir
1: oui,
0: là?
1: Il vient de sortir là, le mois là, en fait, quoi. C'est des morceaux que, enfin, qu'on nous prépare et après que, dès que, voilà.
0: Et il a préparé, il y a combien de temps?
1: Ben, ça m'a écrit, mois passé même, en fait, écoute, mois passé, il m'amène, lui étudie. Voici, dès que m'a fini un texte comme ça, parce qu'on a longtemps, tu dois écrire, mais l'inspiration, il vient pas. Donc, là, il me dit, mais qu'il n'y a pas écrit. Il dit, mais comment il n'y a pas écrit, ouais? Il dit, si réfléchis, il n'y a écrit, ouais? Et après, moi, il faut me poser bien dans la tête, tout ça. Après, il arrive, il y a des moments, quand c'est pour moi écrit, le papier, celui-là, il arrive. Et puis, minute.
0: Et c'est des moments répétitifs, ou bien, c'est. Non, elle a failli arriver comme ça, ou on a une période?
1: Ben, enfin, écoute, c'est tout d'un coup,
0: pas de période,
1: pas de
0: comme
1: période
0: ça.
1: Rien, voilà. Il y a des moments qui arrivent. Ben,
0: la pour rien.
1: Voilà, la pour rien. Ah, il y a des moments qui arrivent. Il y a un papier, un stylo, et puis la main a noté, m'a écrit la chanson. Peut-être quand vraiment, on a envie de tirer un truc aussi, on voit. Quand par exemple, il y a un morceau, moi, si en fait, comme méditer, moi, s'il faut me ramener un morceau aussi, on voit. Nous fait comment, mais c'est ça, moi, s'il faut me ramener un morceau aussi, ouais. Et la fois, il dit, ben, écris, ok, écris aussi, ouais, écris tout ça. Il me dit, ouais, allez, bon, moi, si m'y écris, ouais. Les miens écrits, et après.
0: Ils ont fait rire, les autres deux.
1: Ah oui, après, quand il arrive le morceau, et quand les morceaux, les bons, là, nourris aussi, on dit, tes morceaux, là, là, mais quand ça arrivait. Maintenant, il n'est pas prêt. Ouais.
0: Ah oui. Et pareil, chez Brick. Alors, deuxième fois, on travaille avec lui, et quand arrivait le morceau, alors.
1: De sortir de mariage
0: ou... Ouais, voilà, c'est ça.
1: Ben, enfin, écoute, ben, quand l'arrivée sortir de mariage, ben, il m'a écouté, t'es comme entendu le coup de guitare quand l'arrivée finit, quoi. Ouais. Avec la guitare, tout ça dessus. M'a dit, ben, le son, les guitares, ton est top. Et là, il amène quand même, monsieur Michel Amouni, quand même, ben,
0: toujours l'écoute.
1: Oui, voilà, d'accord, mais toujours, okay. Parce que tu as tout du contrôle, comment il chante, il dit, ouais. Il vient, voilà, il n'est pas chanteur, mais il arrive à
0: l'écouter un peu plus tôt. La pression qu'il doit avoir. La pression qu'il doit avoir.
1: Ah oui, on a pas mis ça là-bas, mais sous pression.
0: Sur toute la route, ça a pièce cette Suzanne. Il a fait 2-3 signes de croix.
1: Ça n'a pas été trop fumé que puis, mais tu t'es là, bloque là, franchement, bloque à moi. Ah oui, parce que je travaille beaucoup sous pression. Et après, en fait, écoute, moi, midi aussi, peut-être faut à moins ça, on pour avancer, n'a pas trop calme, trop doucement aussi avec vous. Ou laisse ça un peu aller, je dirais.
0: Alors, ma voilà. Zabipé, dis-moi une affaire.
1: Oui.
0: Mais elle est comme vous, en fait, parce que quand on regarde la partie de 3 studios, elle est trop calme. Hein, et donc, oui. Peut-être faut au coup de pression, oui, ou être bon. Hein.
1: C'est ça, comme en fait, c'est quelqu'un qui connaît à moi. Il dit, comme ça, on connaît là, on a le bel morceau, faut bouger maintenant, hein, faut bouger pour faire connaître le bel morceau, tout ça. Mm. Après-midi, comment il explique à moi, fais ça, bouge comme ça, on voit. Après-midi, ok, là, il revient, il me dit, bon, d'accord, là, il me connaît, il faut me bouger, comment. Ben, il est comme un guide et comme un peu un papa pour moi dans la musique, quoi, voit. Et là, et c'était le but de Nathalie, elle dit à moi, il arrête de chanter pour l'instant, et son papa va suivre à moi cette fois-ci, on voit. Donc, il avait parlé de refaire un relais, quand elle dit ça va, l'autre, il reprend, de refaire le mouvement, voilà.
0: D'accord.
1: Donc, c'est pour ça, nous restons en équipe, et nous travaillons toujours. Et donc, il dit à moi qu'on sort au studio, qu'on fait une pause de voix, on revient et puis on fait écoute à moi. Et quand on a trouvé Olivier Brick, après, il m'a fait écouter, il a dit à moi c'est ça, me cherche pour justement, quelqu'un que tu fais la musique pour, comme ça. Ouais. Mm-hmm. Donc, il était connu aussi que tu fallait, comme Olivier, on a fait la musique là, c'était ça, me recherche. Ouais. Donc, quand il m'a fait écouter, il a dit à moi vu comment il change à où là maintenant, là, etc. Il dit à moi vu maintenant le changement auprès d'avant, tout ça. Il m'a dit oui, mais maman, il remarque.
0: Mais pour le deuxième morceau, il a perdu moins de temps parce que là, on avait Olivier Brick et plus besoin de garde 1, 2, 3 studios, ouais, comme on l'a fait.
1: Ben, là, il garde le même. Okay. Donc, m'a dit
0: Olivier. Donc, ça directement,
1: voilà. Voilà, tant que maintenant, il y a un truc, mais on va être direct pour Olivier. Il me dit, Olivier, écoute, là, il y a un morceau, tout ça, est-ce qu'on pourrait. Et puis, il me dit, mettre toujours Mauricien, mais cette fois-ci, il veut tel son dedans, tout
0: et
1: ça.
0: Et la guitare
1: Là, il y a fini de guitare. Là, par exemple, il m'a demandé autre chose maintenant, ouais.
0: Okay.
1: Il m'en a dit autre chose, parce que ça que m'y aime bien aussi, c'est que pour les morceaux, il ne faut pas y ressembler même musicalement, ouais. Il a toujours sa touche à lui.
0: Ouais.
1: Mais il veut dire que s'il a bien mis guitare dedans là, le troisième, par exemple, ça ne peut pas mettre bien guitare comme ça dedans.
0: D'accord.
1: Il veut autre, il a beaucoup d'instruments, mais il dit un autre instrument. Il me dit, tel son.
0: Ouais.
1: Après, il dit, ok, Mazad, mais voilà ce que vous demandez, tout ça là. Il lui envoie, et après, par exemple, s'il l'a renvoyé pour moi. J'ai dit, c'est le mariage à la base, il avait fait plus lent, quoi, ouais. Après, m'a écouté, m'a dit, Olivier, il est bien, mais on connaît quoi, ouais. À moi, il veut le truc plus rythmé, ouais. Après, il dit, moi, Mazad, Sega, mariage, les quand même lent, ouais. Mais il dit, oui, mais à moi, il rentre pas dans les catégories comme tout le monde, là. Moi, il dit, à moi, fais le affaires comme il dit, là.
0: À moi, c'est l'OVNI.
1: Voilà. Parce que, mais Midiaï, c'est moi, mais il veut autre chose. Donc, Midiaï.
0: C'est bien parce que quand on va chanter, là, tout le monde sera dans le rythme, va danser.
1: Ah oui,
0: ouais,
1: les gens,
0: prestation.
1: Aiment, oui, voilà, les gens aiment bien aussi.
0: On a hâte de voir ça d'ailleurs, voilà. Qu'on va chanter. Et là, il fait combien de temps celle-là sorti ça, on va dire moins. Et est-ce que là, les clips, est-ce qu'elle est clippée, ça?
1: Celle-là, non, ben, ils viennent sortir.
0: D'accord. Et l'autre?
1: L'autre, oui, l'autre, 16 jours, m'a sorti le clip.
0: Combien?
1: 16 jours, la
0: première. Ouais, elle est vraiment.
1: Voilà, ben,
0: d'accord, donc allez sur YouTube, il faut taper Mazad. Hein.
1: Voilà, rendez-moi l'argent.
0: Ouais, et donc là, nous voit ça. Elle a été tournée ou ça?
1: Ben, c'est le. Enfin, écoute, l'histoire là aussi, elle était bien pour rendre-moi l'argent. Parce que m'était cherché, je viens parler, ben, justement, toujours avec M. Michel Amouni, comment nous fait le clip. Donc, il dit à moi.
0: Il est là pour tout dire.
1: Ah oui, il est comme un producteur, sans produit à moi, mais un ami, voilà.
0: D'accord, c'est bien.
1: Il travaille toujours, voilà. Et puis, M. Lafayette, il a dit aussi, ben, comme il est tout seul, laisse pas moi tout seul, même sa fille, encadre à moi pour que, guide à moi, alors pour que, voilà,
0: on ait
1: suivi.
0: Oui.
1: Donc, il a dit à moi, il me dit, comment on voit le clip, alors en fin de compte, hein? Après, il a dit, ben, connais, mettre ça comme ça dedans, mettre ça. Et après, le plus, il a dit, on connaît quoi, en tout, à des gens qui aiment à moi. Après, la base, il a dit, moi, c'est ça, il a dit, mets des gens qui aiment au bien. Voilà, fais ce clip là avec
0: comme en fait ça, les
1: beaucoup d'amour, voilà,
0: okay.
1: Voilà, avec Vlandia, mettre beaucoup d'amour dedans, mais des gens qui disent, mais dis-moi, non, prends des gens que des pour quoi, enfin quoi il veut dire, ouais. Mais il pense que il y a eu après le clip est très joli et il m'a vu aussi, ben il voit comme c'est comme une équipe et comme une petite famille dans le clip. Enfin écoute, l'idée était bien de mettre des gens ben qui apprécient au bien dedans et ça il voit ça. Mmh. Voit qu'après qu'on travaille avec des gens que les bien avec eux, il pense que d'autres monde toi il voit que pas mal l'image, les tops, le clip, franchement le clip m'a bien aimé,
0: ouais,
1: tout ça.
0: C'est qui a fait le clip?
1: Fano. M'a choisi Fano aussi, hein. Donc tout aussi décalculé. M'a dit, regarde, Fano dit, ben, comment on va arriver jusqu'à moi? M'a dit, Fano, ben, m'a observé, t'as sur Internet,
0: c'est moi. C'est vrai que son nom, il ressort souvent.
1: Voilà, m'a dit, regarde les clips, et m'a dit, le jour que m'a revient, m'a dit, voir Fano va faire mon clip, quoi. Parce que m'y connaît, m'a dit, hey. Et puis l'idée, c'était quoi? De mettre à moi bien en avant aussi, quoi. Quand on avait vu ça aussi avec monsieur Jean-Michel Amouni, il dit, moi, l'idée, c'est que, n'a 5 ans, on revient, là. Donc, on l'a changé entre temps et tout. M'avait la foi avant, donc maintenant, on a les locks, ça. Puis donc physiquement, ben, il ressort. Et Midiam, tu chantes la chanson de Nathalie Amouni, Mon Amour. Quand tu es scène, là, des gens te disent, ah, oh, c'est Mazad alors. Ben oui, ben 5 ans après, on connaît.
0: Oui, bien sûr.
1: Mmh. Donc après, donc il a dit, moi, on connaît pour que les gens maintenant, ils remarquent que c'est Mazad. Donc il dit, moi, travaille beaucoup sur l'image pour le clip.
0: D'accord.
1: Il faut que, ben, il voit au bien. Voilà, il faut qu'il voit au bien. Ça, Midiam, en fait, quoi,
0: c'est
1: ça, bien, voilà, ça m'aime bien avec lui, c'est que. Il travaille toujours pour moi, en fait, pour vous mettre à moi en avant. Voilà, mm-hmm. C'est pas pour quoi que ce soit, c'est toujours ben, mettre l'artiste en avant. Donc, il dit à moi, ben, faut qu'il voit haut, bien dans le clip, l'image ressort bien, personnalité. Après, il nous explique aussi, ben, la tenue, nous a bien nous, place, voilà, tout
0: le
1: ça.
0: Le scénario qu'il s'est trouvé.
1: Ben, le scénario, après, il y a donné à moi une idée de scénario.
0: Ouais.
1: Et après, Mazi a dit, bon, là-bas, nous va trouver aussi un peu comment faire aussi, ben, okay. sur place.
0: Ouais.
1: Et après, ben, Fano aussi, ben, connaît le caméraman aussi, il donne un peu son idée aussi, tout
0: d'accord.
1: ça. Comment faire un petit peu.
0: En une journée?
1: En une journée.
0: Ah ben c'est
1: en
0: bien.
1: En 4 temps, on y a fait
0: bien.
1: Et ça,
0: il y a deux jours, voilà. Non, au même endroit, on l'a fait une journée.
1: Non, il y a déjà moi aussi.
0: Pas au même endroit, deux
1: non.
0: endroits
1: voilà, on a travaillé quand même deux endroits. On a fait Saint-Leu.
0: Et
1: m'avait fait aussi l'étang salé.
0: D'accord.
1: L'étang salé, un peu, voilà, dans un petit. Voilà, on n'est pas parti trop loin.
0: Ouais.
1: Et Saint-Leu, encore l'histoire, tu verras, parce que l'idée, c'était de faire dans une maison. On avait l'idée de faire dans une maison avec M. Jean-Michel Amouni. Il nous parlait un petit peu, il dit, moi, fais pas dehors. Et après, ni sur la plage. Je connais beaucoup de monde, fait sur la plage, donne ça, on revoit ça beaucoup.
0: C'est vrai.
1: Il y a l'idée aussi de ne pas mettre les filles en jupe de ces gars aussi, parce que c'est beaucoup ça aussi, on te retrouve. Comme il dit, ouais, après. C'est vrai que ben nous regarde beaucoup en fin de compte pour être
0: c'est normal,
1: pas comme les
0: pour
1: autres
0: différencier
1: voilà pour différencier il est obligé d'observer beaucoup les clips tout ça donc il dit moi tout le monde il revient dans jupe ces gars il dit moi bon et plus trop vraiment peut-être trop le top de remettre ça comme ça il dit moi faut changer donc il dit moi les filles faut pas dans jupe ces gars donc il y a calculé beaucoup de choses comme ça un jour après nous cherche une maison tout qui dit cherche pour le clip c'est moi d'aller chercher par côté hein. Mm-hmm. L'ami bosse solo c'est moi ça chercher des personnages les clips tout ça des gens pour mettre dans le clip. Mais cherche une maison, tout ça, mes téléphones et villas, mes téléphones, plein de places, tout ça. Ben, là, ils ne gagnent pas, ils ne prêtent pas. Maintenant, on connaît par rapport au bruit, comme il dit, clairement que c'est pour un clip, quoi, une partie du clip. On ne peut pas, on a du bruit, les voisins, etc. Ok. Un jour après, il tombe sur un monsieur Saint-Leu, qu'il y a des villas. me trouve la villa, c'est une petite maison un peu éloignée. Me téléphone à elle, me dit oui, voilà, monsieur. Monsieur, t'as pas monsieur Payette. Me dit monsieur Payette, voilà, m'une idée de tourner un clip dans une maison et ma vue de villa, il intéresserait à moi, qui t'a loué, à payer, voilà, voilà, ouais. M'intéresser. Il dit à moi, ben écoute, dis-moi c'est quand. Me dit, ben c'est pour telle date. Il dit à moi, ben cette date-là, les prix, l'autre samedi, si on veut. Ah, okay. Et ça, me dit, ben le problème, c'est que ben, c'est pas moi tout seul qui travaille. Le caméraman, il dit à moi, il peut que ce. Que cette date-là, il peut pas. Sinon, ça faut m'y attendre le mois prochain.
0: Ouais.
1: Donc, Midiaï m'a envie de faire le plus tôt possible. Donc, ben, tant pis. Après Midiaï, ben, c'était pour un clip, vraiment l'argent. On dit pas, c'était un monsieur que était finnois à moi sur Facebook.
0: Ah
1: parce
0: ouais.
1: Que, voilà, me détourne déjà ah, le petit morceau, voilà. Et c'était un monsieur, ben, handicapé, d'un fauteuil roulant tout, monsieur Payette, voilà. Il habite sur Saint-Leu, la Chaloupe Saint-Leu, voilà, ouais. Nous saluons monsieur Payette. Payette avec madame Payette, Béatrice Payette. Mmh. Et donc, alors, il dit à moi, ben, m'y connais aussi, Mazad. M'y aime bien de chanson, vraiment l'argent. Il me dit, pas vrai, monsieur. Il dit à moi, si, m'y voit, tout ça. Après, il dit à moi, vous connaissez, mais il prête à ma maison, si vous voulez. Tu sais, il me dit, pas vrai. Hein,
0: bah, si.
1: Voilà. Il me dit, monsieur Payette, oui, sûr, tout ça là, il est vrai, ça, tout ça. Après, il dit à moi, oui, mais par contre, il faudra vous venir voir. Voir s'il correspond à un clip, tout ça là.
0: D'accord.
1: Midi a été, ben, ok. Après, il me dit, ben, nous calons un jour, tout ça, et puis, ben, nous viens. Il dit, moi, ok, calons un jour, tout ça, et puis, ben, on vient. Ben, il y a calé le jour, ma montée de ma fille, il est parti toute là-bas. Lui et sa femme l'accueille à nous, l'a fait visiter à nous la maison, tout ça. Et puis, après, sa femme, il dit, moi, ben, c'est mon mari, ben, il reste souvent devant la télé, en fin de compte.
0: Ah,
1: c'est
0: comme ça, il y a mon mari, okay, voilà. Donc, il s'achète, tout ça, enfin, voilà.
1: Voilà, il dit, regarde, ben, comme, en fin de compte, moi, il me fait beaucoup de ce TikTok. Il prend le refrain, voilà. Il prend le refrain et en fait, quand il me balance, elle y met sur toutes les plateformes pour moi. Et après, il nous prend une petite partie du refrain. Oui, c'est manager, eh moi, tout
0: petit. Ah oui, moi ça.
1: Voilà, la maison. Donc après, il nous met sur TikTok. Et moi, comme il balance le morceau sur TikTok, vous connaissez comment il fait comme un peu en Amérique. Partout ça, il arrive, il chante. Et il met sur le TikTok et il chante la partie du refrain. Et il fait une petite chorégraphie ensemble.
0: C'est bien.
1: Et il poste.
0: Comme ça, même, il mange.
1: Voilà, il poste sur TikTok, il poste sur Facebook. Voilà. C'est comme ça, il a entendu la chanson. Il dit, moi, t'es aime la chanson, rends-moi l'argent. Ben, il n'y a pas de chou, monsieur. La femme a dit, moi, ben, Mazad, s'il correspond à où la maison, ben, la maison, elle est à où le choc pouvait tenir le
0: temps. Ouais, ben, dis donc.
1: Voilà. Donc,
0: on les tire.
1: Voilà. Mais il dit, par contre, il va venir avec ben, d'autres filles, tout ça là. Elle a dit, moi, ok. Donc, ma passe l'annonce sur Facebook pour chercher des danseuses, tout ça. C'était une association de Saint-Joseph, 6 danseuses. La contacte à moi, elle dit, moi, j'allais, ok. M'a repris 2 autres filles que je connais, tes danses bien dans les associations de Saint-Pierre.
0: Ouais.
1: M'a mis dedans et ben nous tous nous retrouvons à nous tel jour à la même adresse tout ça et puis ben le clip la nuit comme ça m'a chanté enfin nous a donné l'idée et nous a fait le montage du clip comme ça et les temps salés là bas m'avait l'idée de sortir comme des marches comme monsieur Michel Amouni dit à moi ben au sort marche et qu'il filme à une partie pour qu'il voit ou bien tout ça
0: ouais.
1: Donc m'a dit fano dans le couloir là nous a bien que mes marches tout ça et filmer tout ça donc nous a fait ça pour nous partir chez Banna tout ça on a filmé
0: quatre
1: tout,
0: temps,
1: tout ça
0: hein, demi-journée.
1: En quatre temps ah oui après ouais. En plus ça surtout m'avait une vieille voiture tout ça tu ne m'oublieras jamais tout ça qu'elle est arrivée avant d'arriver
0: chez... en panne quoi
1: ah oui elle tombe en panne toute t'es obligée au téléphone le Benfica finalement chez le monde là-bas moi mais encore en panne toute et midi Banna tu sais, tu gagnes pas, on va y être transporté chez Chamois. Mais t'es là, toi, tout ça. Et ben, dans la nuit, le fils a dit, ok, nous arrive.
0: C'est bien.
1: Et voilà, ben, dans la nuit, tout ça. Après, enfin, nous, tu serais gentil, il reste là, en attendant que le transport y arrive, tout ça. Et après, les filles la ramènent à moi là-bas. Et là, après, pour ben, descendre, ma voiture avait été reposée, tout ça. Pour ma repos, ma voiture m'a redescendue. Ouais. Mais alors, quand nous étions devant la salette et toute une partie,
0: ouais.
1: Arrive devant la salette là-bas, des trucs de prière et ce jour là. Nous dit, ah, Yann, ça pas mal la musique, ton équipe, les gens en train de prier, tout ça.
0: Ouais.
1: Donc, on est obligé à improviser, aller chercher d'autres places, dans ça et tout ça. Ben, il a fait tout ça et franchement, le clip.
0: Et ben, comme quoi, on a une anecdote dans ce clip. Hein. Ah, moi, ce que me propose à OSTF, vu que nos fins arrivent au terme de l'interview, c'est qu'on chante un petit morceau pour nous, vite fait, dessus. Ben, moi, j'aimerais bien qu'on chante sur mon mariage, reste, ouais, comme ça, de mon IWA un petit peu, justement. Oui. Comment Mazad chante dans futur okay. Mariage, qui sait, hein, Koussoudio
1: ben oui, bien sûr.
0: Alors, attends le temps, juste Mika Lali. Et on est parti, si tout y veut bien démarrer. Allez. Mazad en live, attention, oui. Sur notre radio associative préférée. Et là, nous chante Zordi, notre mariage. Allez.

0: Eh bien voilà, un petit live comme ça, merci en tout cas, bravo.
1: Merci.
0: Pas mal du tout même, le Zafé et tout en rond. Donc bientôt, dans notre mariage, si tu écoutes. Hein. Donc là, n'hésite pas, il n'y a pas là-haut.
1: Oui, voilà.
0: Il y a un numéro de téléphone.
1: Oui, voilà.
0: Allez, Mila, ça va vous donner.
1: Mon numéro, c'est 06 92 11 64 09.
0: On passe 06. Trop vite, toi. Allez, nous, on commence. Ah ben, oui.
1: Mon numéro de téléphone, c'est le 06 92 11 64 09. 06 92 11 64 09.
0: Donc, alors là-dedans, donc, future prestation, on va chanter ça, on va chanter l'autre morceau aussi.
1: Oui.
0: Est-ce qu'on va chanter d'autres aussi que Nana?
1: Oui, Néné, notre chanson aussi, vient, voilà, il laisse à moi le temps, faire les prestations
0: d'accord.
1: que Nana ce week-end.
0: Ouais.
1: Pour bien qu'on sente à moi dessus la troisième chanson, et voilà. Après, m'a eu aussi été approché aussi que l'année prochaine, va travailler dessus. Mmh. L'année dernière, pourquoi pas tirer une des chansons de sur Tantine Zaza aussi.
0: Ouais.
1: Ou bien aussi, m'a eu le contact aussi d'un artiste rayonné que les en métropole maintenant, qu'il peut plus chanter parce que dire moi en France c'est pas pareil, c'est pas aussi facile.
0: Ouais.
1: Donc il y a contact à moi, il faudrait que m'y reprend toutes ses chansons en fin de compte.
0: C'est
1: voilà,
0: possible.
1: Voilà.
0: Comme quoi, donc, les réseaux sociaux ici. Hein?
1: Voilà, donc il a dit à moi Mazad, ben il te connaît moi auparavant et là il a vu aussi mon évolution. Là, dis-moi, ce profil est très bien et il trouve que c'est moi l'artiste qu'il a choisi pour reprendre ses compositions. Mm-hmm. Donc il y a envoyé à moi par WhatsApp ses compositions. C'est un artiste qui fait du Sega piqué, du Sega, normal
0: tout.
1: Aussi, tout ça, voilà, un peu
0: d'accord.
1: le genre comme moi.
0: Bientôt,
1: et
0: alors.
1: Donc voilà, il aimerait que m'y prend, là, dis-moi, il y a envoyé à moi ben, tout. Il faudrait que m'y reprend presque toutes ses compositions. Et s'il disait à moi, bouge les morceaux si m'y veut, mais change de musique si m'y veut, tout ça.
0: Ouais.
1: Et après, il a dit à moi, comme c'est dit, c'est le compositeur. Si vraiment m'a bougé beaucoup de choses dedans, ben, me sera coproducteur sur ces morceaux
0: okay.
1: aussi.
0: Okay.
1: Donc voilà, on aurait un partage de ça aussi.
0: C'est bien. Mais en tout cas, on a de bons projets qui attendent.
1: Voilà.
0: Voilà. Et la dernière question pour vous.
1: Oui.
0: Si par exemple, aujourd'hui, tu dois chanter avec un Moon, un artiste local et un artiste international. Qui ça on aurait choisi?
1: Local,
0: ouais.
1: Franchement, j'aime bien aussi Racine des Îles. Tiens, un petit coucou à Racine aussi.
0: Ouais.
1: Oui, voilà. J'aime bien Racine des Îles aussi. Mmh. Et après, local, Téna plein, Néna.
0: Enfin, international plutôt.
1: Oui, mais je dirais. Qui me dirait Néna beaucoup pour moi, j'aime bien aussi Aya Nakamura aussi son écriture,
0: okay.
1: j'aime bien Emma aussi, Emma la un peu congolaise, c'est ça que passe ou voit un petit peu,
0: non on voit pas,
1: on voit pas,
0: non congolaise,
1: oui mais française, habite en France, mais on s'explique à comment il est aussi,
0: c'est pas la congolaise là, Théodora,
1: oui voilà,
0: Théodora,
1: oui mais pensez elle ça aussi, après, t'es franchement, Néna.
0: N'a de quoi?
1: N'a de quoi? Après, j'aimerais bien aussi faire un peu rap aussi, avec. Ouais.
0: Ah ouais, carrément. Avec... c'est bien.
1: Toucher un peu autre chose aussi dans la
0: bien,
1: musique.
0: En tout cas.
1: Aussi.
0: Et donc, ça nous peut suivre Mazad sur quel réseau social?
1: Sur Facebook,
0: ouais.
1: c'est Mazad, M-A-Z-A-D-E.
0: Oui.
1: Messenger, envoyez-moi un message aussi pour nous pouvoir, et puis me prendre après sur Facebook.
0: D'accord.
1: TikTok aussi, pour envoyer-moi aussi des messages.
0: Mazad
1: et puis,
0: toujours.
1: Voilà, Mazad, ouais. et puis Insta. Okay. Enfin, pour moi, reste simple, Mazad, pour que les gens y retrouvent à moi plus
0: facilement.
1: C'est bien,
0: parce que comme
1: quoi.
0: Il dit, on a Pointa.
1: Oui, ouais, voilà, la Pointa. Et si déjà le nom est rare, et si
0: ouais.
1: en plus ça va mettre trop
0: c'est
1: compliqué.
0: Très bien. Et le bon morceau est rare aussi.
1: Oui, après,
0: voilà,
1: essaye de faire ça.
0: Donc, à nous, Zordi, ben, nous la gars écoute Zordi, c'est notre mariage.
1: Oui.
0: Nous la écoute aussi Rendement l'argent, que
1: oui.
0: moi m'a bien aimé. Et donc, si ça tu veux, je t'hésite pas à contacter Ali justement pour son dans notre mariage à Zot. Bah, t'aimes tout cela. Donc, petit à petit, nous va dire que Mazad y grandit. Il est pas
1: oui.
0: mal déjà. Donc, on aura d'autres sons qui vont sortir
1: oui.
0: à suivre sur YouTube. On a un seul clip pour l'instant, c'est Rendement l'argent.
1: Oui, voilà.
0: Donc, vous êtes écrit pareil, Mazad. Et puis, Rendement l'argent est pas mal aussi. Et après, est-ce que vous voulez saluer des gens, là, qu'il reste quelques secondes, si vous voulez.
1: Mais après, sur YouTube, il y en a aussi Mon Amour avec Natalia Mouni, le duo.
0: D'accord.
1: Il y en a ça aussi. Et puis, Douleur l'amour. C'est un morceau aussi de Maloya que m'a mis en Segadou, Maloya aussi.
0: Okay.
1: Et donc, j'aimerais saluer ben, tout le monde y reconnaît à moi. Et surtout aussi, un petit coucou, un grand remerciement aussi à la famille. Ben, y encourage à moi, y accompagne à moi. Ouais. Toujours ma fille, elle est toujours là aussi. De voir tout ça, ça va. Et puis, ben, merci aussi à O, Manu aussi, d'avoir fait en sorte que ben, je suis là pour que les gens y découvrent à moi aussi. À Néo FM, alors,
0: ouais,
1: merci
0: ben,
1: à Zoc.
0: Quand vous êtes dans le sud, vous passez le message que la porte est ouverte ici.
1: D'accord, ok, ma passe le message aux artistes là-bas. Si, ben, on sera content et c'est super de faire ça aussi.
0: Ben, voilà.
1: Et puis, ben, au studio aussi d'Olivier Brick, Séverine, tout ça. Ben, le petit coup de main que tu donnes à moi, le gros coup de main que tu donnes à moi dans le domaine de musique aussi. Mm-hmm. Et puis, ben, toutes les personnes de Grand Bois qui suivent à moi sur la page de Facebook. Et les gens qui connaissent à moi, les amis que les pas dessus Grand Bois, qui suivent à moi sur Facebook, qui encouragent à moi. Là, même des Mauriciens ou des gens en métropole aussi.
0: C'est vrai,
1: ça.
0: C'est bien ça. Impeccable. Eh bien voilà, c'était Mazal Zandi dans les studios. Nous arrivons vraiment au bout. Oui, vas-y, excuse-moi.
1: Oui, mais oublie aussi de. Ben, un petit coucou aussi, remerciement aussi à Nathalie Amouni, monsieur Michel Amouni aussi. Hein. Elle est toujours là pour moi, pour travailler la musique, pour faire en sorte que Mazal y évolue de plus en plus.
0: Eh bien voilà, donc le message est passé. Nous souhaitons un bon retour.
1: Merci.
0: La vidéo sera possible de revoir sur notre page bleue. Okay. Bonne continuation à vous.
1: Merci.
0: Et puis, bon week-end à toutes.
1: Merci à vous.

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1: Bonjour, le Premier ministre a validé sur proposition de la ministre de la Santé Stéphanie Rist une commande de 30 000 climatiseurs pour les hôpitaux, a fait savoir Matignon. Dans un courrier adressé au maire, Sébastien Lecornu avait fait mention jeudi d'une enveloppe de 100 millions d'euros pour faire face aux besoins urgents de rafraîchissement dans les établissements de santé les plus exposés à la chaleur. Le régime militaire du Burkina Faso a annoncé rompre ses relations diplomatiques avec la France. Dans un communiqué lu à la télévision nationale, le gouvernement a accusé Paris d'activisme incessant contre ses intérêts après plusieurs années de fortes tensions entre les deux pays. Un homme est mort après s'être noyé lors d'une baignade dans le canal Saint-Martin à Paris. Hier, il se baignait à hauteur du quai de Valmy, en dehors de l'espace autorisé. Il n'a pas pu être réanimé et a donc été déclaré décédé. Une enquête en recherche des causes de la mort a été ouverte. À noter que le dernier bilan communiqué vendredi matin par la ministre des Sports faisait état de 55 noyades en France depuis le début de l'épisode caniculaire. Israël et le Liban ont signé un accord cadre sous l'égide des États-Unis à Washington. C'est ce qu'a annoncé le secrétaire d'État américain Marco Rubio à l'issue de plusieurs jours de discussions entre les deux pays. Ce texte a l'ambition d'ouvrir la voie à une paix et une sécurité durable entre les deux pays. Par ailleurs, les États-Unis ont mené hier des frappes contre l'Iran en riposte à l'attaque perpétrée la veille contre un navire commercial qui traversait le détroit d'Ormuz. Des sites de stockage de missiles et de drones iraniens ainsi que des stations radières côtières ont été visés. C'est la fin de ce flash. Une très bonne journée à notre écoute.

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1: Bonjour, le Premier ministre a validé sur proposition de la ministre de la Santé Stéphanie Rist une commande de 30 000 climatiseurs pour les hôpitaux, a fait savoir Matignon. Dans un courrier adressé au maire, Sébastien Lecornu avait fait mention jeudi d'une enveloppe de 100 millions d'euros pour faire face aux besoins urgents de rafraîchissement dans les établissements de santé les plus exposés à la chaleur. Le régime militaire du Burkina Faso a annoncé rompre ses relations diplomatiques avec la France. Dans un communiqué lu à la télévision nationale, le gouvernement a accusé Paris d'activisme incessant contre ses intérêts après plusieurs années de fortes tensions entre les deux pays. Un homme est mort après s'être noyé lors d'une baignade dans le canal Saint-Martin à Paris. Hier, il se baignait à hauteur du quai de Valmy, en dehors de l'espace autorisé. Il n'a pas pu être réanimé et a donc été déclaré décédé. Une enquête en recherche des causes de la mort a été ouverte. À noter que le dernier bilan communiqué vendredi matin par la ministre des Sports faisait état de 55 noyades en France depuis le début de l'épisode caniculaire. Israël et le Liban ont signé un accord cadre sous l'égide des États-Unis à Washington. C'est ce qu'a annoncé le secrétaire d'État américain Marco Rubio à l'issue de plusieurs jours de discussions entre les deux pays. Ce texte a l'ambition d'ouvrir la voie à une paix et une sécurité durable entre les deux pays. Par ailleurs, les États-Unis ont mené hier des frappes contre l'Iran en riposte à l'attaque perpétrée la veille contre un navire commercial qui traversait le détroit d'Ormuz. Des sites de stockage de missiles et de drones iraniens ainsi que des stations radières côtières ont été visés. C'est la fin de ce flash. Une très bonne journée à notre écoute.
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1: Et bienvenue tout le monde, ravi de vous retrouver pour une nouvelle sélection Dance Sound Session, des nouveautés, les meilleurs hits du moment en version qui bouge, et puis également encore pas mal de surprises à vous partager. À venir, Aloke et Jess Glynne, Summer's Back, on écoutera Carbone, Imagine, le remix de Mathieu Kos, formidable. Je vous ai préparé Dacha avec Austin, Sabrina Carpenter, un mix très funky de Espresso, et on commence très groovy cette semaine avec Dua Lipa, Illusion, c'est le Disco Donna Remix.

ce remix Carbone, Imagine. Le retour du son qui bouge avec Dacha Austin, remixé par Funkjoy. On écoutera Alex Godino, Blender et Ragdoll, I Love You Sonny, la reprise de Bonnie M, et Aloke, Jess Glynne pour l'excellentissime Summer's Back. 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

0: Purple Disco Machine. C'est magique ça, avec Nile Rodgers et Chancey. C'était Honey Boy.
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0: Chaud devant à venir sur les platines de Dance Sensation, Chabouzé au Bar Song. La version de David Guetta. On écoutera la reprise de Amy McDonald, de Switch Disco, Rehab et Samfeld, Sleep Tonight. Et je vous ai préparé la version exclue de Teddy Swims, The Door.
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0: son des années 90, revu par Stream dans Dance Sensation, Wakefield, Saturday Night. Dance Sensation. J'ai un beau collectif en attente pour vous là pour le retour du mix avec Kygo, Zach Bell et Nile Rodgers, For Life. Il y aura Whitney Houston, la nouvelle version de It's Not Right But It's Okay. Et Trinix arrive également avec Hot Stepper.
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Stepper, Trinix dans Dance On Session et c'est remixé par Emich. Juste avant, je vous ai proposé Whitney Houston, It's Not Right But It's OK, version 2024. Et puis on a écouté Kygo avec Zach Bell et Nile Rodgers. C'était For Life. À l'instant, hommage aux années 90 avec cette reprise de Inik et Mosé. On va rester dans les années 90 pour nous quitter avec un morceau qui a collectionné les premières places des hits il y a quasiment 30 ans. Play IT, Summer is Magic.

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2: Auditrice, auditeur de Rap Fully Funky, salut, on se retrouve pour une nouvelle édition du show qui se fera présenter par Bertrand sur votre radio préférée. Aujourd'hui, on aura en artiste de la semaine Mims. Il y aura vos dédicaces, les classements, sans oublier les plus grands tubes et plus grands souvenirs de la black music et de la dance.
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2: Débutons sans plus tarder avec le son de Jack Jones avec Never Be Lonely. Ce sera suivi par Cyril dans le show qui ne vous laisse pas froid.

Il y avait à l'instant le son de Cyril avec Stumbling In. On va retrouver tout de suite votre première dédicace. Dédicace laissée sur notre adresse email rapfolifunky@outlook.com. C'est la part de Louis pour Françoise, Alex et Catherine. On s'écoute Lizen, Ice Cake Sweat avec Right and Wrong.

0: Dans un peu Folie Funky, Jean-Jacques Smith avec Jeyus et Feelings, coup de cœur de la semaine dernière. On retrouve le coup de cœur de la semaine, à savoir extrait du film Bad Boys. Voici les Black Eyed Peas avec Ride It.
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0: Les plus beaux souvenirs de la Black Music sont rappés Folly Funky, Christopher Williams avec Dance. On se fera également J.M. avec Miss Jones et le titre de Shanice, It's For You.
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0: Rendez-vous avec le classement du côté New York, R&B et rap. En cinquième position, c'est Usher avec Summer Walker, Good Good. En quatrième, October London. On retrouve entre autres dans le morceau Snoop Dogg avec le morceau Mulholland Drive. En troisième, Teddy Swims, Lose Control. Deuxième, J Brown, If You Could de Simi. Et première position, c'est Lucky Day, That's You. Retour à la musique dans Rap Folly Funky avec l'excellent titre de Broken Crown, Betty Davis, la reprise de Kim Carnes.

Believe in Love. Rendez-vous tout de suite avec nos trois artistes de la semaine. On retrouve un morceau avec Jay Holiday, à savoir aujourd'hui en artiste de la semaine, Mims et Girlfriends 5 MC.

Un peu folie funky, Colin Crozouf avec Good Time Fall Apart. Rendez-vous tout de suite avec votre dédicace dance. On retrouve un morceau de la part de Younel pour Valérie, à savoir Offenbach avec en featuring Norma Jean-Martin, Overdrive.

Funky, ça bouge avec Offenbach, Overdrive et l'instant Big Z, You Got Me. Rendez-vous avec votre séquence souvenir rap ou funk. À vous de nous proposer votre titre. Le titre rendu aujourd'hui, c'est celui de Black Moon avec Back I'm Down. 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

0: Rap Folie Funky, Club Nouveau, avec Kids All Right. Merci d'avoir choisi Rap Folie Funky. On se retrouve sur votre radio préférée, même heure et même fréquence. Et on se quitte avec Shanice. It's for you. Salut.
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2: Salut, bienvenue dans le hit des auditeurs. Cette semaine, il y a 3 entrées dans le hit. La première arrive dans un instant. D'abord, c'est Joe, numéro 30. Il perd 9 places avec End of Beginning.
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2: Le hit des auditeurs, la suite du classement avec Bad Bunny, 9 places de moins dans un instant. C'est juste après David Guetta et Teddy Swims, Gone. Numéro 27, il perd de 4 places.
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2: Le hit des auditeurs, suite avec la deuxième entrée de la semaine qui débarque maintenant, la place numéro 25, c'est le nouveau Teddy Swims, Mr. Know It All.
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3: C'est le hit des auditeurs. 3 entrées cette semaine, la 3e arrive dans un instant. UGL et Soul.

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2: Le classement continue avec Taïk, numéro 18, ça ne bouge pas pour lui. Jack et Carla non plus ne bougent pas, numéro 19. Mais d'abord, voici Miley Cyrus qui perd 4 points cette semaine. Elle est 20e avec Dream As One.
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2: C'est le hit des auditeurs avec deux belles progressions. D'abord pour Jérémy Frérot, qu'on va retrouver dans un instant à la place numéro 16. Il progresse de 10 places en 8 jours avec Frérot. Et puis plus 6 pour Christophe Maé. Voici la lune numéro 17.
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1: Le hit des auditeurs, la suite du classement avec dans un instant plus 7 pour Naika, plus 11 pour Shakira. Elle est 14e, on la retrouve juste après PLK. Voici Pocahontas numéro 15, c'est 3 places de perdu par rapport à la semaine dernière.
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2: Le classement continue avec deux fois moins 2 pour Zao et MC Solar comme Caroline numéro 11 et moins 2 pour Taylor Swift, Opalite numéro 12.
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2: C'est le hit des auditeurs pour la suite en numéro 8, Sound of Legend, numéro 9, Oria, et numéro 10, une place de mieux seulement pour Jennifer Lopez et David Guetta. Cette semaine, voici C'est Me Tonight, numéro 10.
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3: Le classement continue avec Davey Rexha, New Religion, elle arrive dans un instant, numéro 6, c'est une place de moins par rapport à il y a 8 jours. Même chose pour This Is et Théodora, Mélodrama, qui est 7e.
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2: C'est le hit des auditeurs, la suite avec Gims, avec Bruno Mars également. Et puis Angèle et Justice, What You Want, ils perdent une place cette semaine, ils sont cinquième.
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2: Qui est numéro 1? La réponse arrive tout de suite. Et bien, c'est toujours Tame Impala pour la troisième semaine consécutive dans ce hit des auditeurs. Dracula reste numéro 1. Et en numéro 2, comme il y a 8 jours, Alex Warren avec Fever Dream. On se retrouve la semaine prochaine pour un nouveau hit des auditeurs. D'ici là, vous votez le hit des auditeurs.com.
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0: Salut à toutes, salut à tous, ça y est, c'est reparti pour un nouveau voyage au cœur du meilleur des souvenirs, direction les années 70, 80 et 90, piloté par Seb Blind Sound Session. C'est toujours un grand plaisir de vous retrouver chaque semaine avec cette heure dédiée aux grands classiques de ces trois décennies et même quelquefois d'autres surprises. Seb vous a prévu la célèbre séquence Megamix et tout à l'heure, vous allez pouvoir découvrir le Retro Future signé par les célèbres Master Mixers, enfin du moins ils étaient hyper célèbres dans les années 90. Et là, c'est la sélection mixée par Seb. Ça commence avec une BO d'un film qui a connu un certain succès à la fin des années 70. Production de cette BO signée par Giorgio Moroder. Voici Chase et le fameux Midnight Express. Juste après, nous allons faire un bond direct dans les années 90, 1991, avec Antico, We Need Freedom. Il y aura Two for Joy, quasiment à la même période, In a State, Kraftwerk, les précurseurs du son électro Radio Activity. Et on clôturera cette sélection avec également les années 90 et Silja, How Could I Find Love. Bienvenue, c'est Club Collection.
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C'était en 1993 ou 1994 et un titre qui fonctionnait plutôt bien en France sur les dance floors. Silja à l'instant dans Club Collection avec How Could I Find Love. 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
1: Tout à l'heure, Seb nous a proposé Chase, Midnight Express, extrait de la BO du film du même nom, signé par Giorgio Moroder, Antico dans les années Max avec We Need Freedom, Two for Joy in a State et Kraftwerk avec Radio Activity. Club Collection s'écoute également en replay et via les enceintes connectées. Avec Alexa, vous demandez Club Collection sur Apple Podcast. Pour Google, vous demandez écoutez le dernier épisode de Club Collection Podcast. Et enfin, avec Siri, vous dites écoutez le podcast Club Collection.
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1: Il est temps à présent de découvrir la séquence Megamix de cette semaine. Place aux célèbres Master Mixers. Ils ont collectionné tout plein de succès dans les années 90. Voici le Retro Future avec une programmation très très large. On va traverser les décennies 80 et 90. Ça commence avec The Dev Boys, Swing, High Power, Cult of Snap, Stephanie Mills, The Medicine Song. On écoutera The Sugarhill Gang, Rapper's Delight, Grandmaster Melmel and The Furious Five, White Lines, Rutgers Revenge, Walking on Sunshine, Cash Da Masta, Take a Fix of Funk, Twin Hype, For Those Who Like to Groove, Rob Bass and DJ Easy Rock, Get on the Dance Floor, Twin Hype à nouveau avec le titre Do It to the Crowd, Blooper, l'excellent Naked in the Rain, Polar Castle 19, Freeze IOU, D-Train avec les titres You're the One for Me et Music, Sharon Reed, Beat the Street, et puis on va remonter tranquillement vers la fin des années 80 avec Farley, Jack Master Funk, Love Can't Turn Around, Steve Silkerley, Jack Your Body et Yaz and the Plastic Population, The Only Way Is Up.

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2: C'était la séquence Megamix dans Club Collection, signée par les Master Mixers, le Retro Future avec The Deaf Boys pour commencer, Swing, High Power, Cult of Snap, Stephanie Mills, The Medicine Song, The Sugar Hill Gang avec Rapper's Delight, Grandmaster Melmel and the Furious Five, White Lines, Rocker's Revenge, Working on Sunshine, on a écouté Cash Damasta, Take a Fix of Funk, Twin Hype, For Those Who Like to Groove, Rob Bass and DJ Easy Rock, Get on the Dance Floor, Twin Hype à nouveau, Do It to the Crowd, Blue Pearl, Naked in the Rain, et puis il y a eu dans les années 80, Polar Castle 19, Freeze, IOU, D-Train avec You're the One for Me et Music, Sharon Reed, Beat the Street, Farley Jackmaster Funk, Love Can Turn Around, Steve Silkerley, Jack Your Body, et pour clôturer, c'était Yaz and the Plastic Population, The Only Ways Up. Club Collection, c'est quasiment terminé déjà pour cette semaine. Ne manquez pas de nous laisser vos messages via le Facebook de l'émission. Également, c'est l'occasion de consulter la programmation. Vous vous connectez sur club-collection espace show et nous, on se retrouve très vite pour d'autres surprises 100% souvenirs. On termine avec un collector qui nous ramène en 1996. Voici, retrouvé par Seb, Lita Varda avec Qu'est-ce que tu vas voir ? Salut !
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